0: Arabes-Unis. Cette attaque aurait dû avoir lieu ce mardi. Le président américain a ajouté que les trois pays du Golfe lui avaient confirmé que des négociations sérieuses étaient en cours et que, selon eux, un accord serait conclu, accord qui serait très acceptable pour toutes les parties. Donald Trump a toutefois réitéré sa menace d'une offensive d'envergure à tout moment en cas d'absence notable d'accord avec Téhéran pour mettre fin au conflit. La famille de Patrice Lumumba annonce qu'elle va poursuivre l'État belge, non plus au pénal cette fois, mais au civil. Étienne Davignon, décédé ce lundi, était le dernier Belge encore vivant parmi les 10 citoyens initialement cités par la plainte pénale déposée pour leur participation présumée à l'assassinat de Patrice Lumumba. L'ancien diplomate et ex-commissaire européen, puis homme d'affaires, était poursuivi devant le tribunal correctionnel de Bruxelles pour son implication présumée dans l'enlèvement puis le transfert de Patrice Lumumba, premier chef de gouvernement du Congo indépendant jusqu'à son assassinat le 17 juin 1961. Le décès d'Étienne Davignon éteint de fait l'action au pénal. Neymar va faire son grand retour avec le Brésil. La star est sélectionnée pour la Coupe du Monde par le sélectionneur brésilien Carlo Ancelotti. Neymar, meilleur buteur de l'histoire du Brésil avec 79 buts, n'a plus joué avec la Seleção depuis près de 3 ans. Une grave blessure au genou l'avait écarté des terrains pendant une année. Depuis 2025, Neymar, 34 ans, désormais ex-vedette de Barcelone et du Paris Saint-Germain, rejoue dans son pays, à Santos, le club de ses débuts. Merci de nous écouter, où que vous soyez, passez une belle et douce nuit.
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0: Il est 3 heures.
1: David Rifon avec vous pour ces informations. Deux individus ont fait irruption dans une mosquée à San Diego, en Californie. Ils ont tiré et fait plusieurs morts, au moins trois, selon un premier décompte qui était établi ce lundi soir. Les deux tireurs présumés, des mineurs, ont été retrouvés un peu plus tard, morts dans une voiture à proximité, selon la police. Les forces de l'ordre avaient été déployées en grand nombre autour du centre islamique après que des tirs avaient été entendus. Selon des images des médias locaux, les lieux ont été complètement bouclés, encerclés. Le maire de la ville avait rapidement confirmé ces tirs au sein de la mosquée. Donald Trump a décidé de reporter une attaque imminente des États-Unis contre l'Iran à la demande, dit-il, du Qatar, de l'Arabie Saoudite et des Émirats Arabes Unis. Cette attaque aurait dû avoir lieu ce mardi. Le président américain a ajouté que les trois pays du Golfe lui avaient confirmé que des négociations sérieuses étaient en cours et que, selon eux, un accord serait conclu, accord qui serait très acceptable pour toutes les parties. Donald Trump a toutefois réitéré sa menace d'une offensive d'envergure à tout moment en cas d'absence notable d'accord avec Téhéran pour mettre fin au conflit. La famille de Patrice Lumumba annonce qu'elle va poursuivre l'État belge, non plus au pénal cette fois, mais au civil. Étienne Davignon, décédé ce lundi, était le dernier Belge encore vivant parmi les 10 citoyens initialement cités par la plainte pénale déposée pour leur participation présumée à l'assassinat de Patrice Lumumba. L'ancien diplomate et ex-commissaire européen, puis homme d'affaires, était poursuivi devant le tribunal correctionnel de Bruxelles pour son implication présumée dans l'enlèvement puis le transfert de Patrice Lumumba, premier chef de gouvernement du Congo indépendant jusqu'à son assassinat le 17 juin 1961. Le décès d'Étienne Davignon éteint de fait l'action au pénal. Neymar va faire son grand retour avec le Brésil. La star est sélectionnée pour la Coupe du Monde par le sélectionneur brésilien Carlo Ancelotti. Neymar, meilleur buteur de l'histoire du Brésil avec 79 buts, n'a plus joué avec la Seleção depuis près de 3 ans. Une grave blessure au genou l'avait écarté des terrains pendant une année. Depuis 2025, Neymar, 34 ans désormais, ex-vedette de Barcelone et du Paris Saint-Germain, rejoue dans son pays, à Santos, le club de ses débuts. Merci de nous écouter, où que vous soyez, passez une belle et douce nuit.
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0: Il est 4 heures.
1: David Riffon avec vous pour ces informations. Deux individus ont fait irruption dans une mosquée à San Diego, en Californie. Ils ont tiré et fait plusieurs morts, au moins trois, selon un premier décompte qui était établi ce lundi soir. Les deux tireurs présumés, des mineurs, ont été retrouvés un peu plus tard, morts, dans une voiture à proximité, selon la police. Les forces de l'ordre avaient été déployées en grand nombre autour du centre islamique après que des tirs avaient été entendus. Selon des images des médias locaux, les lieux ont été complètement bouclés, encerclés. Le maire de la ville avait rapidement confirmé ces tirs au sein de la mosquée. Donald Trump a décidé de reporter une attaque imminente des États-Unis contre l'Iran à la demande, dit-il, du Qatar, de l'Arabie Saoudite et des Émirats Arabes Unis. Cette attaque aurait dû avoir lieu ce mardi. Le président américain a ajouté que les trois pays du Golfe lui avaient confirmé que des négociations sérieuses étaient en cours et que, selon eux, un accord serait conclu, accord qui serait très acceptable pour toutes les parties. Donald Trump a toutefois réitéré sa menace d'une offensive d'envergure à tout moment en cas d'absence notable d'accord avec Téhéran pour mettre fin au conflit. La famille de Patrice Lumumba annonce qu'elle va poursuivre l'État belge, non plus au pénal cette fois, mais au civil. Étienne Davignon, décédé ce lundi, était le dernier Belge encore vivant parmi les 10 citoyens initialement cités par la plainte pénale déposée pour leur participation présumée à l'assassinat de Patrice Lumumba. L'ancien diplomate et ex-commissaire européen, puis homme d'affaires, était poursuivi devant le tribunal correctionnel de Bruxelles pour son implication présumée dans l'enlèvement puis le transfert de Patrice Lumumba, premier chef de gouvernement du Congo indépendant jusqu'à son assassinat le 17 juin 1961. Le décès d'Étienne Davignon éteint de fait l'action au pénal. Neymar va faire son grand retour avec le Brésil. La star est sélectionnée pour la Coupe du Monde par le sélectionneur brésilien Carlo Ancelotti. Neymar, meilleur buteur de l'histoire du Brésil avec 79 buts, n'a plus joué avec la Seleção depuis près de 3 ans. Une grave blessure au genou l'avait écarté des terrains pendant une année. Depuis 2025, Neymar, 34 ans désormais, ex-vedette de Barcelone et du Paris Saint-Germain, rejoue dans son pays, à Santos, le club de ses débuts. Merci de nous écouter, où que vous soyez, passez une belle et douce nuit.
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0: Il est 5 heures.
1: David Riffon avec vous pour ces informations. Deux individus ont fait irruption dans une mosquée à San Diego, en Californie. Ils ont tiré et fait plusieurs morts, au moins trois, selon un premier décompte qui était établi ce lundi soir. Les deux tireurs présumés, des mineurs, ont été retrouvés un peu plus tard, morts, dans une voiture à proximité, selon la police. Les forces de l'ordre avaient été déployées en grand nombre autour du centre islamique après que des tirs avaient été entendus. Selon des images des médias locaux, les lieux ont été complètement bouclés, encerclés. Le maire de la ville avait rapidement confirmé ces tirs au sein de la mosquée. Donald Trump a décidé de reporter une attaque imminente des États-Unis contre l'Iran à la demande, dit-il, du Qatar, de l'Arabie Saoudite et des Émirats Arabes Unis. Cette attaque aurait dû avoir lieu ce mardi. Le président américain a ajouté que les trois pays du Golfe lui avaient confirmé que des négociations sérieuses étaient en cours et que, selon eux, un accord serait conclu, accord qui serait très acceptable pour toutes les parties. Donald Trump a toutefois réitéré sa menace d'une offensive d'envergure à tout moment en cas d'absence notable d'accord avec Téhéran pour mettre fin au conflit. La famille de Patrice Lumumba annonce qu'elle va poursuivre l'État belge, non plus au pénal cette fois, mais au civil. Étienne Davignon, décédé ce lundi, était le dernier Belge encore vivant parmi les 10 citoyens initialement cités par la plainte pénale déposée pour leur participation présumée à l'assassinat de Patrice Lumumba. L'ancien diplomate et ex-commissaire européen, puis homme d'affaires, était poursuivi devant le tribunal correctionnel de Bruxelles pour son implication présumée dans l'enlèvement puis le transfert de Patrice Lumumba, premier chef de gouvernement du Congo indépendant jusqu'à son assassinat le 17 juin 1961. Le décès d'Étienne Davignon éteint de fait l'action au pénal. Neymar va faire son grand retour avec le Brésil. La star est sélectionnée pour la Coupe du Monde par le sélectionneur brésilien Carlo Ancelotti. Neymar, meilleur buteur de l'histoire du Brésil avec 79 buts, n'a plus joué avec la Seleção depuis près de 3 ans. Une grave blessure au genou l'avait écarté des terrains pendant une année. Depuis 2025, Neymar, 34 ans désormais, ex-vedette de Barcelone et du Paris Saint-Germain, rejoue dans son pays, à Santos, le club de ses débuts. Merci de nous écouter, où que vous soyez, passez une belle et douce nuit.
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0: Le vrai ami de la Chine, c'est moi. Alors que le fauteuil de Donald Trump est encore chaud à Pékin, Vladimir Poutine lui succède pour afficher l'entente et la confiance au top entre la Russie et la Chine. Est-ce qu'une nouvelle tendance se dessine après BNP Paribas Fortis? La petite banque flamande VDK annonce une hausse de la rémunération de l'épargne. Bonjour à toutes et tous. Les relations entre la Russie et la Chine ont atteint un niveau sans précédent d'entente et de confiance mutuelle. Déclaration du président Poutine en prélude à une visite à Pékin quelques jours après le passage du président Trump. L'entente et la confiance affichées entre les deux pays, la Russie et la Chine, est-ce de la poudre aux yeux? Manuela Tigané.
1: Cette nouvelle rencontre entre Vladimir Poutine et Xi Jinping est avant tout une opération de communication qui cache difficilement une rivalité de longue date entre les deux pays. Martin Wagner, historien spécialiste des relations sino-russes.
2: Je pense qu'il y a un message clé à comprendre. La Chine et la Russie font semblant d'avoir un partenariat et une amitié sans limite, mais elles ont beaucoup de conflits et de rivalités. Et l'idée de cette amitié n'est que de la rhétorique et une façade. Derrière, il y a 400 ans d'histoire qui les oblige à coexister, car les deux pays ne peuvent pas s'éviter l'un l'autre.
1: Aujourd'hui, le rapport de force a basculé. La Russie est le partenaire junior dépendante économiquement de Pékin. Mais attention, la Chine ne soutient pas Moscou par amitié. C'est un calcul précis face à la guerre en Ukraine.
2: La Chine n'a aucun intérêt à une victoire totale de la Russie, c'est-à-dire la conquête de larges parts de l'Europe, et elle n'a aucun intérêt à sa défaite. La Chine est donc bien placée pour fournir juste le soutien nécessaire à la Russie afin de maintenir le statu quo.
1: L'objectif de Pékin est de garder la Russie assez forte pour occuper l'Occident, mais assez faible pour ne jamais menacer la Chine. Un mariage fragile où l'alliance ne tient que tant que l'ennemi commun, les États-Unis, reste puissant.
0: Manuela Tigané avec Myriam Ba. Le président russe doit rencontrer le président chinois demain. Donald Trump affirme qu'il planifiait une attaque de l'Iran aujourd'hui, mais qu'elle est reportée à la demande des pays du Golfe pour donner encore un peu de chance à la négociation. Un récent sondage indique que pour 2 Américains sur 3, le déclenchement de la guerre était une mauvaise décision. La période de blocus a débuté pour les étudiants du supérieur. Atmosphère avec Olivia Grisard à Louvain-la-Neuve, où les auditoires se vident et les bibliothèques se remplissent.
3: Casque sur les oreilles, ordinateur ouvert, synthèse et fluo sur le bureau. Pas de doute, le blocus est lancé.
4: Premier jour d'une longue série, mais c'est le premier jour.
3: Tu te sens comment?
4: Bah ça va, je me sens bien. Faut se mettre à fond dedans et ça va aller.
3: Ce n'est que le début, il y a encore beaucoup de places libres dans la bibliothèque, mais les plus motivés ont déjà retrouvé leurs habitudes.
5: Je préfère étudier en bibliothèque car chez moi, je ne suis pas très motivée. Je suis plus dans mon lit alors qu'ici, ben, je suis en quelque sorte obligée de travailler.
4: Bah, il n'y a plus le choix maintenant, on a assez fait la fête pendant l'année, et voilà.
6: Après 3 ans, j'ai quand même appris à mieux m'organiser au fil des années, donc là ça va, ouais.
3: Entre beau temps, grands événements sportifs et études, ça ne sera pas aussi simple pour tout le monde cette année.
5: Ouais, je pense que c'est difficile, mais il faut savoir faire un peu les deux. Enfin, pendant les pauses, on peut regarder les résumés ou regarder les matchs.
6: Comme ça, ça permet bien de s'aérer l'esprit pendant les pauses et d'être focus quand on doit travailler.
7: Je me dis que si je fais mon quota d'heures d'études, peut-être que je peux un peu profiter après les journées. Et voilà, il faut quand même essayer de faire un peu d'autres activités, du sport ou quoi, pour quand même un peu changer les idées, quoi.
4: Je vais pas me poser devant le canapé et... Pour la TV, ça va aller.
3: C'est en tout cas tout le mal qu'on leur souhaite. Objectif, arriver fin prêt pour la session qui démarre le 1er juin à l'UC Louvain.
0: Après BNP Paribas Fortis, la banque VDK améliore la rémunération d'un de ses comptes d'épargne. 2,95% en additionnant le taux de base et la prime de fidélité pour les montants qui restent pendant un an sur ces comptes. Pour le moment, Michel Gasset, c'est une offre très compétitive, mais attention, il y a des limites.
8: Oui, et la limite la plus importante concerne le montant de l'épargne elle-même. Les clients de cette petite banque essentiellement flamande ne peuvent pas verser plus de 500 euros par mois sur ce compte à haut rendement. Taux de base 1,45%, prime de fidélité 1,5%, ce qui signifie que pour bénéficier de la rémunération maximale, il faut bloquer l'argent pendant au moins un an, c'est une autre limite. Cela dit, le marché de l'épargne est peut-être en train de se réveiller, mais pour qu'une hausse des taux touche tous les comptes d'épargne, et pas seulement quelques produits très spécifiques, il faudrait que la Banque Centrale Européenne augmente ses taux directeurs. Nino Demour, directeur financier de VDK Bank.
9: Les taux directeurs à court terme de la Banque Centrale Européenne restent pour l'instant stables. Et c'est un point important, les taux des comptes d'épargne sont principalement liés à ces taux à court terme.
8: C'est la grande différence avec les taux des crédits hypothécaires qui, eux, sont liés aux taux d'intérêt à long terme. Or, ces taux à long terme se sont envolés ces derniers mois, ce qui explique pourquoi les crédits hypothécaires sont devenus beaucoup plus chers.
0: En foot, trois matchs ce soir en play-off 2. Charleroi-Louvain, Genk Antwerp et Westerlo Standard. Après son partage face à Genk, le Standard doit absolument gagner ses deux derniers matchs pour aller chercher la première place. Mais cela ne suffira pas. Il faudra aussi que Genk perde des points. Très belle journée à toutes et tous.
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1: Très très bon mardi avec Viva Plus. Il est 6h30.
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1: Nous sommes le 19 mai, aujourd'hui nous fêtons les Yves et le dicton du jour. Dit à la Sainte-Yves, le beau temps arrive. Un soleil qui s'est levé à 5h48 ce matin, il se couchera en fin de journée à 21h31. Et justement, jetons un petit coup d'œil sur les températures près de chez vous. Thomas Zamblou me dit qu'il y a 10 degrés ce matin. Le temps est sec et calme. 8 degrés, ça c'est la température du côté de Bastogne, se trouve Eric. Le temps est sec mais nuageux, paraît-il. Et puis sur Goy, où se trouve Huguette, il y a 9 degrés. Temps nuageux aussi, mais il fait sec pour le moment. On aura l'occasion de jeter un premier coup d'œil d'ailleurs sur la météo juste après les cactus de Jacques Dutronc. Et puis, il y a Broken People également à venir. Don't Stop the Music.

6h37 sur Viva Plus. Mike Brandt arrive avec Rien qu'une larme. On retrouvera aussi Don McLean avec American Pie. Mais avant tout, on s'arrête sur la météo de ce mardi. Josette à Givry me dit qu'il y a 9 degrés là-bas ce matin, un temps gris et humide. Ce matin, le ciel se couvre rapidement et dès le début de la matinée, quelques gouttes éparses sont possibles le long de la frontière française. La journée voit une dégradation progressive avec l'arrivée d'une zone de pluie peu active, un temps gris et humide qui s'installe et une matinée encore nuageuse. Les dernières éclaircies quittent le pays au fil des heures. Un vent faible de secteur sud. Cet après-midi, le temps reste gris et humide avec quelques pluies généralement faibles pouvant s'estomper en fin de journée. Un vent modéré de sud avec des rafales de 40 km/h. Les températures peinent à grimper. Pas plus de 12 à 13 degrés sur les hauteurs de l'Ardenne. 14 à 15 sur le centre du pays. Et jusqu'à 16 degrés à 17 degrés du côté de la Campine.

0: 6h46, ça sort Viva Plus, c'est Jérôme avec c'est moi dans un coin instant, mais là c'est l'heure de retrouver votre séquence Stump Peke et des Raouettes.
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2: Vous entendez l'hymne des moustachus sur un air de Tata Yo-Yo. Qu'elle soit fine, fournie, en guidon ou en brosse, la moustache raconte parfois une histoire, un esprit, voire tout un art de vivre. À Bruxelles, certains en ont fait un véritable étendard. Entre folklore, humour et solidarité, une confrérie pas comme les autres perpétue une tradition haute en couleur où la Zouance n'est jamais bien loin. Pour en parler, nous avons le plaisir de recevoir Daniel Matisse, membre engagé de cet univers moustachu. Bonjour Daniel.
3: Bonjour Olivia.
2: Alors Daniel, comment cette idée un peu folle, hein, on peut le dire, de créer une confrérie de la moustache est-elle née? Il paraît que tout a commencé autour d'un verre dans un café bruxellois.
3: Oui, effectivement, ça a commencé suite à une visite des membres du club de Anvers qui étaient venus à Bruxelles, comme chaque année ils faisaient. En 2008, au café chez Marcel, place du jeu de balle, ils ont un peu discuté. Et puis après, il y a Angelo qui est arrivé et qui venait de terminer son café. Donc il avait fermé son café, il avait tout à fait terminé. Il est allé avec son fournisseur et puis ils ont discuté. Et à ce moment-là, il y avait notre ami Georges qui était là à JEP et M. Freddy Timmans qui était là. Il dit, si vous faites un club, je vous couvre. Donc il dit, voilà, je serai avec vous pour le lancer. Alors c'est comme ça que le 23 avril 2009, au café chez Marcel, on a vu le jour en tant que club Ordre Van de Bruxelles Moustache.
2: Derrière l'humour et l'esthétique, il y a aussi une vraie philosophie. Hein. Que représente pour vous la moustache aujourd'hui? Un symbole, un folklore, une manière d'être ou bien les trois à la fois?
3: Oh, je dirais presque les trois à la fois, mais c'est surtout la manière d'être et le folklore. C'est savoir mettre en avant tout le folklore bruxellois, parce que c'est très important, le folklore bruxellois, ça se perd un petit peu. Donc on essaye vraiment de remettre ça au goût du jour et on participe au May Boom, on participe quand c'est la journée académique, quand c'est plein de trucs comme ça.
2: Et enfin, en tant que vrai zouanzeur, quelle est votre expression bruxellaire préférée, Daniel?
3: Non, peut-être.
2: Ah bah oui. C'est vrai que celle-là, on l'entend souvent à Bruxelles.
3: Hein. Ah, celle-là, on l'entend souvent. Hein. Comment est-ce qu'on dit oui en bruxellois? On dit non, peut-être.
2: Hein, c'est ça. Ça, c'est le côté absurde du belge.
3: Voilà, c'est ça, oui.
2: Et est-ce qu'il y a un petit cri, un petit chant des moustachus?
3: Ah oui. Ce que nous avons comme cri de guerre des moustachus, c'est simple. Mousse, mousse, mousse, et tout le monde reprend en cœur,

0: tachu. Donc ça fait mousse, mousse, mousse.
1: Tachu.
0: Voilà.
1: Allez, on se la fait à deux. Vous me faites mousse, mousse, mousse et moi je fais le reste.
0: Voilà, mousse, mousse, mousse.
1: Tachu.
0: Voilà, parfait.
1: Merci Daniel.
0: Sans oublier que un homme sans moustache, c'est des frites sans mayonnaise.
1: Entre tradition, autodérision et générosité, la moustache devient ici un véritable trait d'union entre les gens.
2: 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Allez, c'est Stevoy.
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0: Bon début de journée avec Vive à plus 6h55. On va rejoindre le journal de 7h avec America, or Swift No Name.
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1: Bon début de journée avec Vive à plus, il est 7h. Voici le journal de Florent Surlin.
2: Bonjour à tous. Où faire des économies alors que le gouvernement fédéral va se mettre à la recherche de plusieurs milliards d'euros? Certains voudraient bien que l'on revoie à la baisse les dépenses militaires de notre pays. Vladimir Poutine en Chine. Le président russe est attendu pour une visite de 2 jours visant à renforcer les liens entre les deux puissances. Et puis Donald Trump l'affirme, il a renoncé à frapper l'Iran aujourd'hui et assure vouloir donner encore une chance à la diplomatie. Bienvenue à tous. Alors que le contexte international est tendu avec notamment la guerre au Moyen-Orient, une question se pose. Faut-il réduire les moyens de la défense belge? Fin de cette semaine, le gouvernement fédéral de Wever va entamer ses discussions budgétaires pour remettre le budget sur les rails. Et certains partenaires du gouvernement regardent du côté de la défense qui a connu une hausse inédite de son financement depuis l'installation du gouvernement Arizona. Sauf qu'aujourd'hui, Fabien Van Eekhout, Vorhout et CD&V aimeraient que l'on freine.
3: Oui, il faut investir pour notre sécurité, mais tout de même, il y a des limites au moment où notre situation budgétaire est déjà la pire de la zone euro. Voilà comment on pourrait résumer l'état d'esprit de Vorhout et du CD&V qui appellent à tirer le frein sur les dépenses de défense. Alors que l'équipe de Wever va se lancer à la recherche de 5 voire 7 milliards supplémentaires d'économies, ils remettent en cause l'engagement des 2% de PIB annuel à consacrer à la défense selon la norme OTAN. Frank Vandenbroek pour Vorhout, Sami Mehdi pour le CD&V ont ouvert les hostilités par presse interposée, demandant à réduire de manière temporaire les dépenses militaires. NVA, MR et engagés, eux, n'entendent pas réduire les moyens défense dans l'immédiat. Mais tout ceci n'est pas un hasard. Ces attaques contre une défense et un ministre Theo Franken, jugés trop gâtés, trouvent leur place au moment où les autres départements doivent réduire leurs dépenses et que l'on s'attaque notamment aux mutualités rouges ou chrétiennes à la recherche là aussi d'économies. Chacun fait donc monter la pression face aux négociations budgétaires à venir.
2: Et pour rappel, le fédéral a injecté 12 milliards d'euros dans la défense en 2025, soit les 2% du PIB promis à l'OTAN. Selon l'accord de gouvernement, ces 2% seront même portés à 2,5% en 2034. Quelques jours à peine après Donald Trump, c'est au tour de Vladimir Poutine de se rendre en Chine pour une visite de 2 jours. Le président russe et son homologue chinois Xi Jinping vont se retrouver ce soir. Aline Gonsalves, ce n'est pas la première fois que les deux dirigeants se rencontrent.
4: Non, effectivement, ils se sont déjà vus une quarantaine de fois. C'est presque une visite de routine dont il ne faut pas attendre grand-chose. Les poignées de main entre les dirigeants russes et chinois auront surtout pour but de montrer que la visite de Donald Trump il y a quelques jours à Pékin n'a en rien altéré les longues relations qu'entretiennent la Chine et la Russie. Cette séquence, c'est aussi une très bonne opération pour Xi Jinping qui s'affiche en dirigeant de premier plan. Martin Wagner est historien spécialiste de relations entre la Chine et la Russie.
5: Le fait que Poutine aille maintenant en Chine quelques jours après que Trump y est allé, c'est une façon pour Xi Jinping de montrer au monde qu'il est le dirigeant numéro un, que les présidents russes et américains viennent lui rendre visite à Pékin et que ce n'est pas lui qui se déplace à Washington ou à Moscou.
4: Alors, on ne sait pas quels sont les sujets à l'ordre du jour de cette rencontre entre Vladimir Poutine et Xi Jinping, mais il devrait être question du conflit au Moyen-Orient et également de la guerre en Ukraine. La Russie a besoin de l'appui militaire que lui fournit la Chine. En échange, Moscou vend à Pékin son gaz et son pétrole qu'il ne peut plus écouler sur le marché européen.
2: Des explications d'Aline Gonsalves avec Myriam Ball. Donald Trump l'assure, il a renoncé à attaquer l'Iran aujourd'hui. D'après le président américain, une offensive était bien programmé alors que les négociations n'avancent pas entre Washington et Téhéran, mais Donald Trump dit avoir accepté de donner une nouvelle chance à la diplomatie.
6: Nous étions prêts à mener une attaque majeure sur l'Iran. Je l'ai repoussé pour une courte période, j'espère pour toujours, mais possiblement pour une courte période, parce que nous avons d'importantes discussions avec l'Iran. On va voir ce que ça donne. Le Qatar, l'Arabie Saoudite, les Émirats Arabes Unis et d'autres m'ont demandé si je pouvais repousser cette attaque de 2-3 jours, un temps court, car ils pensent être très proches d'obtenir un accord. Et si l'on parvient à cela, sans armes nucléaires entre les mains de l'Iran, et s'ils sont satisfaits de cela, on sort sera probablement satisfait aussi. On ne peut pas laisser l'Iran avoir l'arme nucléaire.
2: Donald Trump qui précise que les États-Unis se tiennent d'ailleurs prêts à lancer, je cite, une attaque à grande échelle contre l'Iran à tout moment si un accord acceptable n'était pas trouvé avec Téhéran. Chez nous, on reparle de l'idée d'imposer une consigne sur les canettes. La question sera débattue aujourd'hui en commission de l'environnement au Parlement wallon. Dans 3 ans, en 2029, l'Europe imposera 90% de taux de collecte pour les canettes. Aujourd'hui, la Wallonie atteint seulement les 64%. En Allemagne, par exemple, là où la consigne est effective, le taux dépasse les 98%. Pour Yves Kopiters, ministre wallon de l'environnement, la consigne, c'est une piste.
0: La consigne canette ne fait pas partie de l'accord du gouvernement de 2024, mais on doit quand même avancer dans la réflexion à travers ce qu'on appelle la commission interrégionale des déchets et emballages, dans lequel on analyse pour les différentes régions comment d'ici 2029 mettre potentiellement en œuvre la consigne canette si on n'arrive pas à d'ici 2029 à avoir 90% de recyclage des canettes dans nos sacs bleus. Si on arrive à 90%, on ne met pas en œuvre la consigne propre aux canettes. Si on n'y arrive pas, alors bien sûr, c'est une obligation européenne d'avancer et de mettre en place cette consigne.
2: Interview réalisée par Sébastien Romac, Yves Kopiters qui plaide d'abord pour une meilleure sensibilisation de la population dans la lutte contre les déchets sauvages. En bref, à présent, deuxième jour de mobilisation dans certaines écoles de Wallonie et de Bruxelles. Les enseignants s'opposent aux mesures d'économie annoncées par le gouvernement de la Fédération Wallonie-Bruxelles. Alors pas de blocage total dans les établissements scolaires, mais bien des piquets de grève et des actions symboliques jusqu'au 27 mai. C'est le jour du vote des mesures par le Parlement de la Fédération. La photo d'un astrophotographe belge a été sélectionnée par la NASA et publiée comme image astronomique du jour. Le nom de ce photographe, c'est Julien de Winter. Il est professeur à Lumons. Sur la photo, on peut voir le passage d'une comète près d'une nébuleuse. C'est un spectacle époustouflant. Et pour arriver à faire cette photo, il a fallu être très précis. Les explications sont signées Alexis Gonzalez.
7: Julien de Winter a capturé une conjonction astronomique. Elle a lieu quand on peut observer depuis la Terre deux astres très proches l'un de l'autre dans le ciel. Ici, il s'agissait de la comète R3 Pan-STARRS et de la nébuleuse d'Orion, la plus emblématique du ciel. Pour l'astrophotographe belge, cette publication est une reconnaissance de son travail.
8: C'est un peu le graal de l'astrophotographe, c'est d'être repris par ce fameux site. Le challenge qu'il y avait derrière, d'essayer d'avoir le cadrage voulu et que cette prédiction, elle a pu être faite correctement, c'est là où j'en tire le plus de satisfaction.
7: Si cette photo est exceptionnelle, c'est pour sa rareté. La comète R3 Pan-STARRS ne passera peut-être plus jamais à cet endroit, ou alors dans des centaines de milliers d'années. Et puis, pour réaliser ces clichés, Julien de Winter programme des télescopes à distance. Cette fois-ci, il a dû en trouver un en Namibie, car le passage de la comète près d'Orion ne pouvait être observée que dans l'hémisphère sud.
8: Il faut bien se rendre compte qu'on a eu une fenêtre de tir qui était très très courte. Il fallait être assez précis. Il a fallu prévoir exactement où allait se retrouver la comète le jour où on allait faire la photo pour que le télescope soit orienté comme il faut pour pouvoir photographier comme on le souhaitait.
7: Précisons aussi que Julien de Winter partage sa distinction internationale avec son confrère allemand Sacha Ebeler. Pour les astrophotographes, cette publication est aussi un moyen de partager leur passion du ciel avec le monde entier.
2: Et cette photo est à retrouver évidemment sur notre site RTBF Actu. En tennis, David Goffin affrontera demain le Britannique Toby Samuel au deuxième tour des qualifications à Roland-Garros. Hier, il s'est qualifié face au Taïwanais Chun Ying-Tseng. En football, 9e et avant-dernière journée de Play-off 2, ce soir avec 3 matchs au programme, Charleroi-Louvain, Genk-Antwerp et puis surtout Westerlo-Standard. Les Liégeois doivent gagner leurs 2 derniers matchs pour prendre la première place tout en espérant un faux pas de Genk. Le coup d'envoi, c'est à 20h30. Voilà qui marque la fin de ces infos. Que vous soyez, merci de nous écouter.
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1: Très bon mardi, nous sommes le 19 mai déjà aujourd'hui. Hein, nous fêtons l'IV avec un dicton du jour qui dit à la Saint-Yves, le beau temps arrive. Le soleil s'est levé à 5h48, il se couchera à 21h31 ce soir. Josette à Givry me dit qu'il fait 9 degrés, le temps est gris et humide là-bas ce matin. À Sainte-Marie-Chevigny, un ciel mitigé, un peu de vent, ça s'améliore, faut le dire vite. Petit Marianne avec 6 degrés. Et puis sur Braine-le-Château, il fait 9 degrés, le ciel est gris avec un léger vent, mais pas de pluie pour le moment, nous écrit Maggie. On aura l'occasion de faire un point complet d'ailleurs sur la météo, hein, après Claude Barzotti ce matin.
10: 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Souvent, je vous revois, madame.
1: Claude Barzotti avec madame. Et puis Christian Vidal est aussi dans le programme de Viva Plus ce mardi.

0: Les 7h15, Survival plus Tom Jones arrive dans un court instant. Mais là, on va parler de météo. Bonjour de Nicolas.
1: Bonjour Bernard, bonjour à tous.
0: Allez, on va encore mordre sur notre chic. Aujourd'hui, demain et à partir de jeudi, ça devrait s'arranger, on devrait avoir un meilleur temps.
1: Oui, en effet, c'est vrai que aujourd'hui, c'est encore assez calme, mais on a déjà quelques gouttes, sous forme plutôt de bruine, dans la région d'Anvers, de Bruxelles. On a un petit peu de pluie qui arrive par les Hauts-de-France, ça arrive vraiment le long de la frontière avec la France, du côté du Hainaut notamment. Là, on va avoir un petit peu de pluie, et puis, plus à l'est, plus au sud, c'est encore temporairement sec, mais on sera entre nuages, quelques éclaircies, et des petits moments pluvieux pour aujourd'hui, avec dans l'ensemble une sensation quand même un petit peu de fraîcheur, pas plus de 13 degrés sur les hauteurs de l'Ardenne, 15 dans le centre du pays, on pourrait aller jusqu'à 16 ou 17 degrés du côté de la Campine, guère plus pour aujourd'hui. On reste encore patient, la nuit prochaine il y aura encore des averses, demain c'est toujours une journée mitigée, les températures commencent déjà à remonter un petit peu, puisqu'on devrait déjà atteindre demain 19 degrés du côté de Bruxelles notamment. Et puis c'est à partir de jeudi que le temps va devenir plus sec et les températures vont nettement grimper. Vendredi, on se retrouvera déjà avec des conditions estivales, puisque là, ce sera déjà 25 degrés sur le centre du pays, 21 degrés au littoral et en Ardenne. Et puis samedi, dimanche et lundi, pour le long week-end de la Pentecôte, c'est du soleil, c'est de l'été, avec 24 à 27 degrés samedi, 25 à 28 degrés pour dimanche et lundi.
0: Ça va être sympa. Merci Denis, on vous retrouve à 8h20 tout à l'heure pour nous rappeler cette météo.
1: Avec grand plaisir. 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

7h23, ça met de bonne humeur à la musique de Viva Plus. Jean-Luc me dit qu'il fait 8 degrés du côté de Libramont ce matin, ciel gris avec un léger brouillard. Et puis alors du côté de Fosse-la-Ville où se trouve Sylviane, il fait sec avec 10 petits degrés. Aix-Saint-Pierre, 9 degrés, nous dit Françoise, il fait nuageux également, hein, avec un petit vent bien frais, mais il fait sec actuellement. Et pour la suite de la musique, eh bien on a en stock Dionne Warwick ce matin avec Walk On By et Louis Chédid avec Papillon.

0: Bonsoir.
1: Il est 7h29, sans vivre à plus, Lenny Scudero et William Scheller. Ce sera la suite de la musique.
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1: Nous sommes mardi le 19 mai, bonne fête aux Yves. Pour les anniversaires de stars, eh bien, je n'en ai trouvé qu'un seul. Un seul anniversaire, mais attention, hein. Pointure quand même, elle a été actrice, mannequin et chanteuse, puisqu'on l'entend ici avec son tube I've Seen That Face Before. On se souvient d'elle aussi dans A View to a Kill, hein, l'un des James Bond. Elle était aux côtés de Roger Moore. C'est Grace Jones qui fête ses 78 ans aujourd'hui. Et puis tout à l'heure, à 8h30, on aura l'occasion de souhaiter un anniversaire d'un auditeur. Je vous rappelle d'ailleurs que si vous voulez figurer dans la séquence Chaque jour est une fête, il n'y a rien de plus simple, hein. Vous nous faites parvenir un petit message par mail à viva+@rtbf.be et vous nous communiquez le nom et le prénom de la personne à fêter. Vous nous laissez aussi son adresse, son numéro de téléphone et sa date de naissance complète. Viva+@

0: 7h35, ça en vive à plus. Avant de retrouver Sandy Shaw avec Pop Pat on the String, on va reparler de la météo de ce mardi. Cécile me dit que du côté de Stombert, ce matin, eh bien, il y a 8 degrés, il fait très nuageux, mais il ne pleut pas encore et pas de vent. Et puis dans la région de Tournai, c'est Marie qui se trouve à Quin, il fait 9 degrés avec un ciel gris, mais le soleil essaye de sortir. Ce matin, le ciel se couvre rapidement et dès le début de la matinée, quelques gouttes éparses sont possibles le long de la frontière française. La journée voit une dégradation progressive avec l'arrivée d'une zone de pluie peu active, un temps gris et humide qui s'installe et une matinée encore nuageuse. Les dernières éclaircies quittent le pays au fil des heures. Un vent faible de secteur sud. Cet après-midi, le temps reste gris et humide avec quelques pluies généralement faibles pouvant s'estomper en fin de journée. Un vent modéré de sud avec des rafales de 40 km/h. Les températures peinent à grimper. Pas plus de 12 à 13 degrés sur les hauteurs de l'Ardenne, 14 à 15 sur le centre du pays et jusqu'à 16 degrés à 17 degrés du côté de la Campine.
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0: consomme, bien entendu. Vive à plus, 7h44, on va retrouver les Platters dans un petit moment avec Smogets et Neon AS. Et avant cela, un coup d'œil sur votre soirée en télévision.
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0: Dès 20h15, vous allez retrouver deux épisodes de votre série L'Or Bleu.

7h42, Sorbi va plus. Il fait 10 degrés, paraît-il, à Mousse-sur-Sambre ce matin. Un temps calme et sec, avec un rayon de soleil qui est là, me dit Gilbert. 11 degrés, ça par contre, c'est la température à Ellezel. Il fait nuageux, nous écrit Gabi. Et puis enfin, mal midi, Josiane me dit qu'il fait 10 degrés avec un léger vent. On va rejoindre tout doucement 8h avec Barry Ryan, Héloïse et puis Elton John aussi, à venir Song for Guy.

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1: Bon mardi matin avec Viva Plus, il est 8h. Voici le journal de Florence Urner.
2: Bonjour à tous, une rencontre au sommet. Aujourd'hui, Xi Jinping reçoit Vladimir Poutine, une visite pour afficher l'entente et la confiance entre la Russie et la Chine. C'est parti pour un mois intense, le nez dans les cahiers, les étudiants ont entamé leur blocus. Et puis avant-dernière journée de Play-off 2, trois clubs sont toujours au coude à coude, notamment le Standard qui joue ce soir à Westerlo. Bienvenue à tous. Les relations entre la Russie et la Chine ont atteint un niveau sans précédent d'entente et de confiance mutuelle. Une déclaration du président Poutine en prélude à une visite à Pékin quelques jours après le passage du président Trump. L'entente et la confiance affichées entre les deux pays, est-ce de la poudre aux yeux ? Réponse avec Manuela Tiganet.
3: Cette nouvelle rencontre entre Vladimir Poutine et Xi Jinping est avant tout une opération de communication qui cache difficilement une rivalité de longue date entre les deux pays. Martin Wagner, historien spécialiste des relations sino-russes.
4: Je pense qu'il y a un message clé à comprendre. La Chine et la Russie font semblant d'avoir un partenariat et une amitié sans limite, mais elles ont beaucoup de conflits et de rivalités. Et l'idée de cette amitié n'est que de la rhétorique et une façade. Derrière, il y a 400 ans d'histoire qui les oblige à coexister, car les deux pays ne peuvent pas s'éviter l'un l'autre.
3: Aujourd'hui, le rapport de force a basculé. La Russie est le partenaire junior dépendante économiquement de Pékin. Mais attention, la Chine ne soutient pas Moscou par amitié. C'est un calcul précis face à la guerre en Ukraine.
4: La Chine n'a aucun intérêt à une victoire totale de la Russie, c'est-à-dire la conquête de larges parts de l'Europe, et elle n'a aucun intérêt à sa défaite. La Chine est donc bien placée pour fournir juste le soutien nécessaire à la Russie afin de maintenir le statu quo.
3: L'objectif de Pékin est de garder la Russie assez forte pour occuper l'Occident, mais assez faible pour ne jamais menacer la Chine. Un mariage fragile où l'alliance ne tient que tant que l'ennemi commun, les États-Unis, reste puissant.
2: Manuela Tiganet avec Myriam Ball, le président russe qui doit rencontrer le président chinois ce soir. Donald Trump affirme qu'il planifiait une attaque de l'Iran aujourd'hui, mais qu'elle est reportée à la demande des pays du Golfe pour donner encore un peu de chance à la négociation. Un récent sondage indique que 2 Américains sur 3 estiment que le déclenchement de la guerre au Moyen-Orient était une mauvaise décision. Et puis une fusillade a eu lieu hier soir dans une mosquée aux États-Unis à San Diego. 3 personnes ont été tuées, dont un garde chargé de la sécurité des lieux. Il a permis d'éviter un bain de sang encore plus grave. Les 2 suspects de 17 et 18 ans se sont suicidés avant l'arrivée de la police. On ignore leur motivation, mais selon la maman de l'un des 2 adolescents, il avait des pensées suicidaires. Retour chez nous à présent, la période de blocus a débuté pour les étudiants du supérieur. À Louvain-la-Neuve, les auditoires se vident et les bibliothèques se remplissent. Reportage d'Olivia Grisard.
5: Casque sur les oreilles, ordinateur ouvert, synthèse et fluo sur le bureau. Pas de doute, le blocus est lancé.
6: Premier jour d'une longue série, mais c'est le premier jour.
7: Tu te sens comment ?
6: Ça va, je me sens bien. Faut se mettre à fond dedans et ça va aller.
5: Ce n'est que le début, il y a encore beaucoup de places libres dans la bibliothèque, mais les plus motivés ont déjà retrouvé leurs habitudes.
8: Je préfère étudier en bibliothèque car chez moi, je ne suis pas très motivée. Je suis plus dans mon lit alors qu'ici, je suis en quelque sorte obligée de travailler.
6: Il n'y a plus le choix maintenant, on a assez fait la fête pendant l'année et voilà.
9: Après 3 ans, j'ai quand même appris à mieux m'organiser au fil des années, donc là ça va. Ouais.
5: Entre beau temps, grands événements sportifs et études, ça ne sera pas aussi simple pour tout le monde cette année.
8: Je pense que c'est difficile, mais il faut savoir faire un peu les deux. Pendant les pauses, on peut regarder les résumés ou regarder les matchs.
10: Comme ça, ça permet bien de s'aérer l'esprit pendant les pauses et d'être focus quand on doit travailler.
9: Je me dis que si je fais mon quota d'heures d'études, peut-être que je peux un peu profiter après les journées. Et voilà, il faut quand même essayer de faire un peu d'autres activités, du sport ou quoi, pour quand même un peu changer les idées.
10: Je vais pas me poser devant le canapé et devant la TV, ça va aller.
5: C'est en tout cas tout le mal qu'on leur souhaite. Objectif, arriver fin prêt pour la session qui démarre le 1er juin à l'UC Louvain.
2: Deuxième jour de mobilisation dans certaines écoles de Wallonie et de Bruxelles. Des professeurs opposés aux mesures d'économie annoncées par le gouvernement de la Fédération Wallonie-Bruxelles. Alors dans certains cas, il y a des piquets de grève ou alors des mouvements plus symboliques. Les actions sont, je vous le rappelle, prévues jusqu'au 27 mai prochain, date d'un vote attendu au Parlement. On passe au sport à présent en football. 9e et avant-dernière journée de Play-off 2 ce soir avec 3 matchs au programme. Charleroi-Louvain, Genk-Antwerp et puis surtout Westerlo-Standard. Après son partage face à Genk, le Standard n'a plus son sort entre les mains. Les Liégeois doivent absolument remporter leurs deux derniers matchs et espérer un faux pas de Genk pour aller chercher cette première place. Et cette première place est aussi l'ambition de Westerlo. Le coach du Standard, Vincent Evrard, s'attend donc à un match compliqué avant de recevoir Charleroi samedi.
7: Tout est possible, mais tout d'abord, c'est à nous de faire le boulot et d'aller chercher tout d'abord la victoire à Westerlo. Et puis on va s'occuper de Charleroi. Et imaginons même que Genk prenne 6 sur 6, on veut gagner les playoffs. Si un jour tu veux, et on veut très vite, arriver de nouveau dans le top 6, tu dois commencer à être le meilleur du reste du peloton. Et au jour d'aujourd'hui, après 8 journées, on est premier dans la phase des playoffs. On a 14 points. En points, on est le premier, mais on a le plus de buts marqués. Ça, c'est une bonne évolution, plein de bonnes choses. Et je dis, même si Genk prenne 6 sur 6, on va tout faire pour prendre 6 sur 6 nous-mêmes.
2: Interview réalisée par Pierre Capard. Et puis la suite aujourd'hui du Tour d'Italie, avec le début de la deuxième semaine de course au lendemain d'une journée de repos. Au programme donc ce mardi, un contre-la-montre individuel de 42 km le long de la mer, un parcours plat avec pour arrivée Massa. Le Portugais Alfonso Eulalio porte le maillot rose de leader. Voilà qui marque la fin de ces infos. Que vous soyez, merci de nous écouter.
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1: Très bon mardi, nous sommes le 19 mai aujourd'hui, oui, 19 mai, nous fêtons les Yves avec un dicton qui dit à la Sainte-Yves, le beau temps arrive, le soleil est déjà debout depuis un bon moment, c'était à 5h48, il se couchera en fin de journée à 21h31. André me dit qu'il fait 11 degrés à Binche ce matin, à Mécret, eh bien il fait un peu plus frais, 8 degrés, hein, ciel couvert mais il fait sec pour l'instant et pas de vent, nous écrit Isabelle. Et enfin Martine, à Nîmes-Saint-Vincent-Saint-Martin, m'écrit, il fait en ce moment 11 degrés avec une solide couverture nuageuse, ce n'est pas très chaud, mais il ne pleut pas et c'est déjà ça. Merci Martine pour le petit commentaire. On reparlera bien sûr de la météo avec Denis Collard hein, dans quelques instants. Après Eddie Mitchell, pas de boogie-woogie, puis le duo Nancy et Frank Sinatra aussi, Something Stupid. Le pape.

0: Il est 8h13, sans Viva Plus. On va retrouver Serge Reggiani dans un court instant. Mais avant cela, reparlons un petit peu de météo. Alors c'est vrai qu'il y a pas mal d'endroits ce matin, Denis, où il fait sec, mais on devrait quand même voir la pluie aujourd'hui, hein.
1: Oui, un petit peu de pluie qui arrive actuellement par la frontière française, qui s'avance sur le pays. Bon, c'est pas grand-chose, hein, mais bon, le ciel se couvre et par moments, donc il faudra sortir son parapluie. Les quantités seront faibles, mais ça ne sera pas un temps sec. On va donc par moments avoir ces petites pluies. C'est déjà le cas, notamment sur le sud de la province de Namur, mais donc ça va avoir tendance à gagner du terrain dans le courant de la journée. Avec cette petite pluie, ben on aura aussi des températures qui ne décollent pas vraiment, hein. On garde toujours aujourd'hui ces températures de 13 degrés en Ardennes, 15 dans le centre du pays, 16 pour Anvers et Liège. Le vent est faible à modéré, il deviendra même modéré cet après-midi de secteur sud, des petites rafales de 40 km par heure. Et puis ben, la nuit prochaine, on aura encore quelques averses qui seront présentes. Et demain, ciel de traîne entre éclaircies, passages nuageux, toujours ce risque d'ondée qui sera présent. Les températures vont commencer à grimper tout doucement. On aura une ambiance un petit peu venteuse, mais c'est de l'air un peu plus doux qui arrive. 15 à 19 degrés, c'est déjà ça. Et puis jeudi, là, eh bien, on devrait se débarrasser des toutes dernières averses et parler d'un temps progressivement sec, 19 à 22 degrés. On sera dans les valeurs de saison, même on va repasser au-dessus. Et puis on va être carrément au-dessus pour le week-end de la Pentecôte avec 21 à 25 degrés et toujours beaucoup de soleil vendredi. Et puis ce sera plutôt une moyenne de 24 à 27 degrés pour samedi, 26 à 28 pour les journées de dimanche et de lundi, toujours sous le soleil.
0: Ouais, ouais. On a hâte de pouvoir profiter de ce week-end de 3 jours sous le soleil. Merci Denis, on vous retrouve à 9h20, hein. Ça sera déjà le dernier rendez-vous pour aujourd'hui.
1: À tout à l'heure.

8h21, ça en vive à plus. Il fait actuellement 10,9 degrés sur Gland. Le temps est sec avec un vent moyen, me dit Joël. Et puis alors à Vervic, où se trouve Réjeanne, pardon, il y a 11,5 degrés, un ciel bien nuageux avec un léger vent aussi sur Vervic ce matin. On a un anniversaire à souhaiter, hein. On a reçu un mail, on va donc en parler dans une dizaine de minutes. Avant cela, Cover Girl, quel est ton nom, Pierre Apsat et sur Viva Plus. Et puis on trouvera aussi Bobby Goldsboro avec Oni.

0: À 8h30, sur Viva Plus, avant d'entrer Booker T de MJ's, on parle de vos anniversaires.
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0: Nous sommes mardi le 19 mai. D'abord, on va souhaiter une bonne fête aux auditeurs qui portent le prénom de Yves. C'est l'anniversaire de Grey Jones, mannequin, actrice et aussi chanteuse. Hein. On se souvient de ce « I've seen that face before ». Elle avait chanté aussi la version disco de « La vie en rose ». Et puis, on l'avait vu dans un James Bond, rappelez-vous, avec Roger Moore. C'était « View to a Kill hein. ». Voilà, c'est pour Grey Jones qui fête ses 78 ans. Et puis, nous avons reçu un mail. Et c'est Raymond qui nous l'a fait parvenir. Alors, Raymond nous écrit « Je vous envoie ce mail pour souhaiter un bon anniversaire à mon épouse, Viviane. Elle aura 78 ans, donc aujourd'hui. » je serai à la Côte d'Opale à 800 en vacances pour fêter son anniversaire. Eh bien, on va l'appeler. On va former le numéro de téléphone tout de suite de Viviane en espérant que vous êtes en vacances. Voilà. Eh bien, voilà. On fait la grasse matinée hein, quand on est en vacances. Et donc, on tombe sur le répondeur de Viviane. On n'aura pas l'occasion de papoter avec elle, mais on va comme lui envoyer un petit cadeau de la part de l'équipe de Viva Plus. Et puis alors, qu'est-ce qu'il y avait comme tube? Qui était numéro 1 dans les parades en 1948, un 19 mai? Eh bien, je peux vous dire que c'était Jacqueline François avec Mademoiselle de Paris. Et on va d'ailleurs l'écouter tout de suite.

0: On a tenté de souhaiter un bon anniversaire à Viviane, mais Viviane est en vacances à la Côte d'Opale et donc on est tombé sur le répondeur téléphonique. Bon, c'est pas grave, hein, on va quand même lui envoyer le petit cadeau de la part de Viva Plus. Et si vous aussi, vous voulez souhaiter un bon anniversaire, je vous rappelle l'adresse hein, de la radio, c'est vivaplus@rtbf.be pour nous envoyer vos messages d'anniversaire. Je vous rappelle qu'on a besoin du nom et du prénom de la personne à fêter. Il faut aussi nous laisser son adresse, son numéro de téléphone et la date de naissance complète. vivaplus@rtbf.be. Dans un instant, le Crazy Horse arrive avec Ne rentre pas ce soir. Et puis Maria, qui se trouve à Seloigne, près de Chimay, me dit que ce mardi, eh bien, il y a 9 degrés là-bas. Le ciel est gris avec un léger vent et il pleuvote.
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8h43, c'est On Vive à Plus. C'est Michel Sardou qui arrive dans un instant, hein, avec la Java de Broadway. Il y aura Isabelle et Pierre aussi. Le temps est bon, mais avant ça, on refait un petit point sur la météo. Maddy à Morville me dit qu'il fait 9 degrés, de l'humidité, un peu de vent. Voilà pour Morville. Et puis alors, du côté de Sanzeil, Magda à 11 degrés, il fait nuageux avec une légère pluie. Ce matin, le ciel se couvre rapidement et dès le début de la matinée, quelques gouttes éparses sont possibles le long de la frontière française. La journée voit une dégradation progressive avec l'arrivée d'une zone de pluie peu active, un temps gris et humide qui s'installe et une matinée encore nuageuse. Les dernières éclaircies quittent le pays au fil des heures. Un vent faible de secteur sud. Cet après-midi, le temps reste gris et humide avec quelques pluies généralement faibles pouvant s'estomper en fin de journée. Un vent modéré de sud avec des rafales de 40 km/h. Les températures peinent à grimper. Pas plus de 12 à 13 degrés sur les hauteurs de l'Ardenne. 14 à 15 sur le centre du pays.

0: Bon, c'est pas pour aujourd'hui ça, hein. Le temps est bon, faudra attendre jeudi pour avoir une meilleure météo. 8h52, sans Viva Plus, avant de retrouver Tindao avec Tombé pour la France. 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
0: Dès 20h15, vous allez retrouver deux épisodes de votre série L'Or Bleu avec Barbara Probst.
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0: Deux épisodes d'une autre série, c'est Guerre et Paix, que vous allez retrouver sur la 3 dès 20h35, une série avec James Norton.

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1: Belle journée avec Viva Plus, il est 9h. Voici le journal de Florence Urner.
2: Bonjour à tous. Deuxième jour du mouvement de contestation des professeurs contre les mesures d'économie décidées par le gouvernement de la Fédération Wallonie-Bruxelles. La situation dans les établissements est variable. Nous serons dans un instant à Bruxelles. Vladimir Poutine en Chine. Le président russe est attendu pour une visite de 2 jours visant à renforcer les liens entre les deux puissances. Bienvenue à tous. On est donc au deuxième jour de la mobilisation dans certaines écoles de Wallonie et de Bruxelles. Les enseignants s'opposent toujours aux mesures d'économie annoncées par le gouvernement de la Fédération Wallonie-Bruxelles. La mobilisation va durer au moins jusqu'au 27 mai. C'est le jour du vote des mesures par le Parlement de la Fédération. Alors d'ici là, la situation est variable en fonction des établissements scolaires avec des piquets de grève ou encore des actions symboliques. À l'école secondaire de l'autre côté de l'école, située à Oderghem en région bruxelloise, Bien là, il a été décidé à la très grande majorité de suspendre totalement les cours. Barbara Boulay a rencontré ce matin Rachel Brichand, professeure de morale, en train d'installer un piquet de grève. Pour elle, la grève était la seule solution.
3: Il y avait beaucoup de collègues qui étaient inquiets de faire la grève parce qu'on tient à soutenir les élèves, surtout en cette période de l'année. Mais en même temps, on a tout essayé. Depuis le début de l'année, depuis même l'année passée, on tente plein de choses. Et vraiment, il n'y a rien qui bouge. Là, vraiment, on arrête l'enseignement et on veut vraiment faire passer le message que c'est plus possible, que le mépris, ça suffit. Ici, on est 80% à avoir voté pour la grève, ce qui est énorme. Donc, vraiment, non, ce n'est pas une majorité silencieuse. Je suis professeure dans le degré supérieur, donc l'augmentation de la charge de travail, pour moi, c'est très, très lourd. Et surtout que je suis nouvelle arrivée dans l'école, donc moi, je sais que je vais probablement perdre la plupart de mes heures. Ici, on s'investit beaucoup auprès des élèves. Nous demander encore plus, ce n'est pas possible.
2: Interview réalisée par Barbara Boulay. Un accueil est bien sûr organisé pour les élèves, même si, donc, vous l'avez entendu, aucun cours n'est donné. Après Donald Trump, c'est au tour de Vladimir Poutine de se rendre en Chine pour une visite de 2 jours, aujourd'hui et demain. Pékin et Moscou veulent renforcer leur partenariat global, mais aussi échanger leurs avis sur les principaux dossiers internationaux et régionaux. Alors que peut-on attendre de ces échanges? Marie Illiquin est géographe politique, chercheuse à l'Institut de recherche stratégique de l'École militaire.
4: L'objectif pour les deux pays, c'est de discuter avant tout de cette coopération économique. Pour la Chine, c'est crucial de diversifier ses approvisionnements énergétiques. Dans le contexte de la crise du détroit d'Ormuz, on le voit encore plus aujourd'hui. Et c'est avant tout aussi une façon pour la Chine de se montrer comme un acteur incontournable sur la scène internationale, de premier plan. C'est la première fois qu'elle reçoit aussi rapidement autant de dirigeants, que ce soit européens ou occidentaux. C'était aussi le Premier ministre anglais, le président Macron il y a quelques mois. Et donc, pour la Chine, c'est se montrer comme le premier acteur, la première puissance et comme un égal des États-Unis.
2: Des propos recueillis ce matin par François Heureux. Donald Trump l'assure, il a renoncé à attaquer aujourd'hui l'Iran. D'après le président américain, une offensive était pourtant programmée alors que les négociations n'avancent pas entre Washington et Téhéran. Mais Donald Trump dit avoir accepté de donner une nouvelle chance à la diplomatie à la demande de plusieurs pays du Golfe. Trump qui précise tout de même que les États-Unis se tiennent prêts à lancer, je cite, « une attaque à grande échelle contre l'Iran et à tout moment ». Et ceci, aucun accord acceptable n'était trouvé avec Téhéran. Et puis aux États-Unis, Elon Musk a lui perdu son procès contre les créateurs de ChatGPT. Il les accusait d'avoir détourné ses dons pour bâtir un géant commercial de l'IA et d'avoir ainsi trahi la vocation non lucrative du projet. Mais le jury populaire a estimé qu'il y avait en fait prescription. Elon Musk a déjà annoncé vouloir aller en appel de cette décision. La Fondation Roi Baudouin vient d'acquérir une œuvre exceptionnelle, un dessin accompagné d'une lettre de Pierre-Paul Rubens qui date de 1607. Une œuvre que vous pouvez voir dès aujourd'hui à la Rubenshuis à Anvers. On voit tout cela avec Juliette Pitichi et Marie Lambert.
5: Un papier jauni par le temps, de l'encre noire, quelques phrases italiennes peu lisibles, la lettre paraît fragile. Au dos, il y a un dessin, 3 apôtres aux traits épais et réguliers. Voilà à quoi ressemble la lettre de Rubens. Un simple bout de papier devenu un morceau d'histoire. Mélanie Kwan, responsable du programme Patrimoine et Culture de la Fondation Roi Baudouin, nous explique pourquoi cette œuvre est rarissime.
6: Alors déjà, il n'y a pas beaucoup de lettres autographes préservées de la main de Rubens. Ici, on a un objet qui en plus fait de côté à la fois un brouillon écrit et à l'arrière ce dessin.
5: Les œuvres de Rubens sont aujourd'hui dispersées un peu partout en Europe. Alors pour la Rubenhuis, détenir cette lettre est une véritable richesse patrimoniale. Anne Van Kamp, conservatrice du musée, détaille comment ce document sera exposé pendant 6 mois.
7: 3 mois pour le dessin et 3 mois pour la lettre, parce que les dessins des œuvres en papier, ils sont vraiment très fragiles.
5: Le document sera ensuite étudié et restauré pour être définitivement exposé à la Rubenhuis en 2030.
2: En football, 3 matchs ce soir en play-off 2. Charleroi-Louvain, Genk, Antwerp et puis surtout Westerlo Standard. Après son partage face à Genk, le Standard doit absolument gagner ses 2 derniers matchs pour aller chercher cette première place tout en espérant un faux pas de Genk. Ce match à Westerlo est donc très important selon Adnan Abid, l'ailier du Standard.
8: On doit essayer de remporter ces 2 derniers matchs. On sait qu'on en est parfaitement capable, mais à nous de rester concentrés les 2 derniers matchs qui restent là pour espérer accrocher un résultat favorable à l'issue de ces play-offs. Donc tout est entre nos mains, entre quelque sorte. Voilà, on doit essayer de remporter ces 2 derniers matchs. Et je pense que si on les remporte les deux, je pense que Genk fera un faux pas. Donc à nous de les remporter tout simplement tous les deux.
9: Il y a des matchs compliqués quand même.
8: Ouais, non, c'est clair. C'est aussi 2 bonnes équipes. Mais voilà, je dois jouer encore à Westerlo et recevoir Charleroi. En phase classique, on a battu à Westerlo là-bas. On a battu Charleroi à domicile. Donc c'est tout à fait possible à nous de juste jouer notre football et de rester soudés dans cette fin de saison, concentrés surtout et espérer gagner ces matchs.
2: Interview de Pierre Capard, le coup d'envoi de la rencontre, c'est à 20h30. Voilà qui marque la fin de ces infos. Que vous soyez, merci de nous écouter.
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1: Très belle journée mardi aujourd'hui. Nous sommes le 19 mai, nous fêtons les Yves avec un dicton du jour qui dit à la Sainte-Yves. Le beau temps arrive, en tout cas le soleil est debout depuis 5h48 ce matin. Il se couchera en fin de journée à 21h31. Les dernières températures près de chez vous. Micheline Astray me dit qu'il fait 10 degrés, le ciel est gris avec un vent désagréable et une fine pluie. Marie-Jeanne Havre est près de Mons à 12 degrés, un ciel bien nuageux, un léger vent. La journée s'annonce bien tristounette, vivement le retour du soleil, dit-elle. Ça sera pour jeudi, le retour du beau temps. Et puis enfin, André me dit à Lessines, il fait 12 degrés et il fait nuageux. On aura l'occasion de jeter un dernier coup d'œil sur la météo avec Denis Collard dans une dizaine de minutes. Avant cela, Alain Barrière avec Cathy. Et puis comme disait Mistinguette, voici Dalida sur

Il est 9h12, hein, ça en vive à plus. On prendra des nouvelles de la météo une toute dernière fois ce matin avec Denis Collard. Ça sera après Bob Dylan et Like a Rolling Stones. Et avant de retrouver et Bob Dylan et Denis Collard, voici Lady Lay, Pierre Groucola, ça en vive à plus ce mardi matin.

0: retrouver Dick Hanegaard avec Bruxelles. On fait le dernier point sur la météo de ce mardi de Nicolas, avec un temps plutôt variable encore aujourd'hui.
1: Oui, en effet, le parapluie sera encore utile, même s'il ne tombe pas des cordes, comme on dit, mais ce seront quand même des averses qui ont déjà commencé à traverser le pays d'ouest en est. Et donc, on va vivre cette journée un petit peu au rythme de ces petites ondées, de ces petites averses, entrecoupées parfois de timides éclaircies. Ça reste malgré tout un temps encore un petit peu frais, pas plus de 15 degrés sur le centre du pays, 13 en Ardennes. Et pour la suite, on aura encore des averses la nuit prochaine. Demain, c'est à nouveau une journée mitigée avec toujours quelques averses, des éclaircies. Les températures vont néanmoins monter un petit peu. Le vent s'oriente au secteur sud-ouest. Et puis, à partir de jeudi, l'amélioration commence à se faire sentir davantage. Le temps deviendra progressivement sec. Et puis, vendredi, plein soleil. Et le week-end, des sensations estivales puisque on va se retrouver à ce moment-là avec des températures de 25 à 28 degrés.
0: Ça va être vraiment sympa. Merci Denis, on se retrouve demain matin. Belle journée.
1: Belle journée.

0: Il est en train de danser là sur sa chaise sur ce titre de James Ingram et Michael McDonald. Bonjour Serge.
1: J'aime bien cette chanson, ça met de l'entrain. Je
0: oui, c'est vrai. Et puis bon, il y a ce rythme. C'est vrai qu'on a envie de bouger, quoi.
1: Ouais, c'est répétitif.
0: Ouais, mais dans le bon sens du terme.
1: Ouais, exactement.
0: Dans le genre entêtant, quoi.
1: Oui, voilà, c'est ça. Exaspérant.
0: Voilà.
1: Emmerdant. Oh, pardon. Non, ça j'ai pas dit.
0: Au contraire.
1: Excusez-moi.
0: Un bon tube. Bon, allez, parlons un petit peu de votre émission, l'info rétro tout à l'heure.
1: Oui, on va se retrouver en 1974, Bernard. Nous sommes le 19 mai 1974 et c'est l'invention, vous en souvenez, du Rubik's Cube par Ernaud Rubik d'ailleurs. Un cube, 6 couleurs, 54 facettes, des millions de combinaisons et autant de joueurs exaspérés qui ont tenté de résoudre les mystères du plus célèbre des casse-têtes, le Rubik's Cube. Vous avez essayé ça à l'époque ?
0: Oui, mais je l'ai eu en main, on va dire. Essayer, c'est un grand mot.
1: Ouais, c'est pas évident.
0: Je l'ai eu en main, mais c'est réussir à faire les faces, non.
1: C'est fou, hein, c'est fou. Des millions de combinaisons
0: mais possibles. Mais j'ai vu des gens réussir. Hein.
1: Il y a des concours et tout, de Rubik's Cube et tout.
0: Il est d'origine hongroise, je crois, le créateur.
1: Comment ?
0: Il n'est pas d'origine hongroise ?
1: Si, exactement. Ouais. Oui. Je regarde un peu, je vérifie. Oui. Il a fait l'école supérieure hongroise des arts appliqués. Voilà. On peut tout vous dire grâce à Marie-Jeanne qui cherche toutes les infos, évidemment.
0: Évidemment.
1: Et puis, on va aussi se retrouver en 1984. Ça doit vous parler, Bernard.
0: Hey.
1: C'est un succès pour Cyndi Lauper. Girl Just Want to Have Fun.
0: Ah oui, ça reste son premier gros succès. Hein.
1: Ah ouais.
0: Et après, elle a sorti d'autres chansons, des belles ballades aussi.
1: Il y avait Time After Time,
0: il y avait Time After Time, effectivement. Ouais. Il y avait The Rolling Stone, elle avait repris en anglais, Starmania.
1: Exactement.
0: Elle a une belle carrière aussi.
1: Cyndi Lauper, on va l'évoquer dans la forêt 3, 10h30 et 11h30. Bernard.
0: Et puis Las des As aussi.
1: Oui, Middle of the Road qui tient la route et qui revient et qui est opposé, mais c'est un peu compliqué pour l'instant pour Middle of the Road, on verra d'ici 11h50, opposé au Roubettes, Sugar Baby Love et compagnie.
0: Faut leur mettre une casquette. Mettez une casquette à Middle of the Road.
1: Ça changera peut-être.
0: Ils vont peut-être remonter un petit peu.
1: Ça changera peut-être tout. À quoi ça tient le succès à une casquette
0: Juste à une belle casquette blanche.
1: Voilà.
0: À vous de voter en tout cas encore pour l'As des As sur la page Facebook de Viva Plus. Bonne émission, Serge.
1: Merci.
0: À demain.
1: À demain.

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bonjour à toutes, bonjour à tous. Heureux de vous retrouver, nous sommes ensemble jusqu'à 13h. Et puis la suite des rendez-vous de Viva Plus, évidemment. Les séquences habituelles, l'info rétro, l'as des as, la demande express. Et puis aussi, évidemment, l'as des as, je vous en ai déjà parlé, le copier-coller, voilà, à 12h30. Je vous souhaite une toute belle matinée. J'espère que tout comme moi, vous êtes en pleine forme. Je vous proposais l'info rétro. Figurez-vous qu'en 1984, une chanteuse américaine au look multicolore de la tête aux pieds déboule dans les classements des meilleures ventes dans le monde entier. Son nom, Cyndi Lauper. Cette chanson va lui permettre de devenir l'une des plus grandes stars des années 80. On va évoquer Cyndi Lauper à 10h30 et à 11h30 dans les infos rétro. Toute belle matinée à vous, c'est signé Viva Plus.

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1: Ah, L'As des As, chouette. Deux groupes des années 70, deux groupes au tube très populaires. Ça a marqué toute une génération. En 1971, on faisait la connaissance du groupe écossais Middle of the Road. Avec

monde est en compétition et ça se passe moyennement bien aujourd'hui pour Salicar et son groupe Middle of the Road. Face au groupe écossais, il y a le groupe aux casquettes blanches. En 1974, on faisait la connaissance des Roots.

0: Des grivards, évidemment. Alors, je reçois un commentaire via le WhatsApp de Viva Plus en me disant, mais comment faire pour voter pour l'As des As? D'abord, il faut faire partie du groupe Viva Plus. Vous pouvez faire votre demande. Et ensuite, bah, vous apercevez la publication L'As des As. Il y a deux noms, deux artistes de groupe, la compétition du jour. Et face à chaque nom, il y a une petite case. Il suffit de cocher la case et le vote est enregistré. Voilà, il faut faire partie de la communauté Viva Plus, évidemment, pour participer à L'As des As. À vous de voter jusqu'à 11h50. Après les informations de 10h, vous aurez rendez-vous avec les années 60 avec Lulu. 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

0: Il est 10h, Nathalie Servet pour les infos, bonjour.
1: Bonjour à toutes et à tous. Le nombre de cas de victimes d'exploitation sexuelle en ligne a doublé en 3 ans. Selon le rapport annuel de Child Focus, on est passé de 400 cas signalés en 2023 à près de 840 l'année dernière. Une augmentation due notamment à l'utilisation de l'intelligence artificielle. Child Focus a ainsi enregistré un record du nombre de victimes de grooming. C'est quand un adulte entre en contact avec un mineur, le plus souvent une jeune fille, dans un but sexuel. L'âge moyen des victimes était de 13 ans. Les garçons, eux, sont surtout de victimes de sextorsion financière, un chantage dans lequel l'auteur menace l'adolescent de publier des photos, des vidéos le montrant nu ou en train d'accomplir des actes sexuels. Le nombre de cas de sextorsion signalés auprès de Child Focus a explosé l'année dernière. Deuxième jour de mobilisation dans certaines écoles en Wallonie et à Bruxelles. Il s'agit d'actions menées par les professeurs opposés aux mesures d'économie annoncées par le gouvernement de la Fédération Wallonie-Bruxelles et notamment les 2 heures en plus pour les enseignants du secondaire supérieur. Dans certains cas, il y a donc des piquets de grève, mais aussi des distributions de tracts ou encore des tags inscrits à la craie symbolique. Les actions sont prévues jusqu'au 27 mai prochain. L'épidémie d'Ebola en République démocratique du Congo est à l'origine de 131 décès recensés et 513 cas suspects. C'est ce qu'affirme le ministre de la Santé congolais. L'Organisation mondiale de la Santé a déclenché dimanche une alerte sanitaire internationale pour faire face à cette épidémie. Ce redoutable virus a fait plus de 15 000 morts en Afrique au cours des 50 dernières années. Après Donald Trump, il y a quelques jours, la Chine reçoit le président russe. Une visite de 2 jours. Vladimir Poutine et Xi Jinping se sont déjà vus une quarantaine de fois. En football, le Standard peut-il toujours rêver de Coupe d'Europe? Eh bien oui, alors qu'il reste 2 matchs de play-off 2, 3 clubs sont au coude à coude. Les Liégeois doivent absolument remporter les 2 derniers matchs et espérer un faux pas. Genk, principal adversaire. Les 3 matchs qui se jouent ce soir à 20h30. Ça sera donc Charleroi-Louvain, Genk, Antwerp et surtout donc Westerlo Standard. Fin de ces infos, très belle fin de matinée.

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0: Bonjour, mais bonjour, rebonjour, soyez les bienvenus. La musique est là pour vous tenir compagnie. La musique de Viva Plus est à vos côtés d'ici 11h. Il y aura Johnny Matisse avec Begin the Begin. Et puis, c'est pas tout, hein. Je vois également ILO, Electric Light Orchestra. Et puis là, c'est ça, c'est évidemment Middle of the Road qui est opposé au Robets. C'est à vous de voter via le groupe Viva Plus. Et à 10h30, l'info rétro, de quoi passer de bons moments avec nous. Franchement, passez une toute belle matinée. Bon mardi!
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0: Allez, une adaptation et une de plus, évidemment, les années 60, années adaptation.
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0: Alors l'As des As, voyons voir, il y a deux groupes aujourd'hui, et c'est à vous de les coter, c'est à vous de les départager, c'est à vous de voter via le groupe Viva Plus. Il y a d'un côté Middle of the Road,

Allez, c'est à vous de vous prononcer, c'est à vous de faire le bon choix. Allez-y, jusqu'à 11h50. À vous de voter via le groupe Viva Plus. À vous de départager Middle of the Road et les Robettes.

0: Il est temps de mettre le cap sur l'info rétro.
1: Monsieur, bonsoir.
0: Et bonjour, nous sommes le 19 mai aujourd'hui, 19 mai 1926, figurez-vous, c'est la naissance de Fernand Reynaud, le comique Fernand Reynaud qui est né à Clermont-Ferrand, il y a tout juste 100 ans, figurez-vous. Eh ouais, 19 mai 1926 et nous sommes le 19 mai 2026, ça fait tout juste 100 ans. Fernand Reynaud devient populaire dans les années 50 grâce à la télévision. Et à l'émission, je ne sais pas si ça vous parle, ça, 36 chandelles animées par Jean Nohain. Et très vite, le public français va adhérer à son humour construit sur des situations cocasses. Fernand Reynaud, c'est un manteau trop large, un petit chapeau mou auquel il donne les formes que lui inspirent ses différents sketchs. Ses yeux à la fois innocents et rusés et sa voix à l'accent traînant du Puy-de-Dôme. Fernand Reynaud s'est identifié au français moyen. Il observait beaucoup les gens et les situations. Je vous propose quelques petits extraits, évidemment, de son répertoire, de ses sketchs. Fernand Reynaud, dont la carrière a été malheureusement interrompue brutalement dans un accident de voiture en septembre 1973. Fernand Reynaud nous quittait à l'âge de 47 ans. Quelques petits extraits de sketchs, donc, signés Fernand Reynaud. Vous en souvenez, évidemment.
2: Qui c'est, plombier ?
0: Et puis la fin du sketch, évidemment.
2: La dame qui avait été faire ses commissions, elle revient, madame Mouche à bouffe. Elle voit un type complètement écroulé sur son paillasson. Elle fait qui c'est ? Et une voix à l'intérieur fait c'est le plombier !
0: Exceptionnel, Fernand Reynaud. Et il y en a d'autres, hein, évidemment.
2: Ils ont analysé le bicarbonate. Allô, tonton, pourquoi tu tousses ?
0: Un célèbre. Allô, tonton, pourquoi tu tousses ?
2: C'est du sucre en poudre ! Allô, tonton, pourquoi tu tousses plus ? Allô, tonton, pourquoi tu tousses ?
0: Ah, exceptionnel, Fernand Reynaud, évidemment. On resterait avec lui encore un peu plus longtemps. Bon, alors, voyons voir du côté du 19 mai 1948, c'est la naissance de Grace Jones. Icône pop au look unique, aussi mannequin, disco queen, James Bond girl. Grace Jones est une figure chic et choc du monde de la mode et de la musique des années 70-80. Je vous disais qu'elle avait débuté sa carrière de mannequin à 18 ans. Elle a notamment travaillé pour les grands créateurs, hein, Yves Saint Laurent, Jean-Paul Goude, dont elle sera la muse. Et puis aussi, en 1977, elle se fait chanteuse avec notamment ce titre, I've Been That Face Before. Et puis, une chanson que vous connaissez bien évidemment de Grace Jones, c'est celle-ci.

c'est son anniversaire aujourd'hui à Grace Jones. Et puis on se retrouvera à 11h30 pour d'autres infos rétro. Il sera question du Rubik's Cube. Quelle invention, hein. Et puis 84 également, on évoquera Cyndi Lauper.

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2: Ah, c'est votre demande, c'est la demande Express. C'est à vous de me demander la chanson que vous aimeriez écouter dans les minutes qui vont suivre. N'hésitez pas. Faites le bon choix. Nous, on a une grande discothèque et on a envie de vous faire plaisir. Quelle chanson aimeriez-vous écouter parce qu'elle vous fait tellement de bien? Un petit commentaire, un message vocal via le WhatsApp.
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3: Alors, chaque fois, je me pose la question, mais quelle chanson allez-vous choisir? Voyons voir, il y a Jean-Marie. Bonjour Jean-Marie. Je souhaite entendre Marie avec Soleil. Bonne journée. Bonne journée à vous aussi, Jean-Marie. Et c'est un bon petit choix. On écoute Marie avec Soleil.

0: Il est 11h, les infos, Eva Secker. Bonjour Eva.
1: Bonjour, de nouvelles plaintes contre Patrick Bruel vont être déposées dans les prochains jours. C'est l'annonce de l'avocate de Flavie Flamand ce matin sur France Inter. Pour le moment, Patrick Bruel est visé par 5 plaintes en France et une en Belgique. Le tribunal de Nanterre a aussi décidé hier de rouvrir une enquête autour d'une plainte pour viol déposée contre le chanteur et comédien en 2022. Flavie Flamand, elle, accuse Patrick Bruel de l'avoir violée en 1991 à Paris alors qu'elle avait 16 ans. Le chanteur ni les faits qui lui sont reprochés. Sur Internet, les ados et les enfants sont de plus en plus victimes de prédateurs sexuels. Images à caractère sexuel envoyées sans consentement, sextorsion, l'envoi d'images, de photos ou de vidéos pour humilier, extorquer de l'argent à un mineur ou en abuser. Selon Child Focus, en 2025, il y a eu 2 fois plus de cas de victimes d'exploitation sexuelle en ligne qu'en 2023. En 3 ans, on est passé de 401 cas à 837, notamment à cause de l'intelligence artificielle. L'Allemagne va soigner un ressortissant américain qui a contracté le virus Ebola en République démocratique du Congo, sans que Berlin ne précise encore le calendrier du transfert ni l'endroit où le patient sera pris en charge. L'épidémie d'Ebola en RDC continue de susciter l'inquiétude. Le virus serait à l'origine de 131 décès recensés et plus de 500 cas suspects, selon le ministre congolais de la Santé. L'Organisation mondiale de la Santé réunit aujourd'hui son comité d'urgence pour faire le point. La surpopulation carcérale en Belgique bat des records. Selon le dernier rapport du Conseil de l'Europe, notre pays se trouve parmi les 9 pires pays de l'organisation internationale en termes de surpopulation carcérale, avec en tête la France et la Turquie, toutes deux avec 131 détenus pour 100 places. Fin avril, chez nous, 763 détenus dormaient toujours sur un matelas à terre dans les prisons belges. Deuxième jour de grève dans l'enseignement, le mouvement doit durer 10 jours jusqu'au 27 mai et c'est mercredi prochain, jour du vote du décret programme au Parlement de la Fédération Wallonie-Bruxelles. Les profs dénoncent toujours les réformes et surtout les économies réalisées dans l'enseignement. Enfin en sport, 3 matchs ce soir en play-off 2 de football, Charleroi-Louvain, Genk-Antwerp et surtout Westerlo-Standard. Le Standard qui doit absolument gagner ses 2 derniers matchs pour aller chercher cette première place tout en espérant un faux pas de Genk, l'enjeu pour le vainqueur, décrocher un ticket européen. Voilà pour les infos, très bonne journée à notre écoute.
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Claude-François, Jacques Revaux, évidemment la naissance d'une chanson qui est devenue un tube planétaire. Vous vous souvenez certainement de Polanka chantant My Way, de Frank Sinatra chantant My Way, et même Elvis a chanté My Way.

0: Bonjour, rebonjour, bienvenue, merci d'avoir choisi Viva Plus.
1: Je vais les voir, je passe dimanche en Loir-et-Cher.
0: Ah, Michel Delpech sera là d'ici midi avec cette destination, le Loir-et-Cher. Et puis, petit coucou du côté des Bee Gees également.
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0: Ah, n'oubliez pas, il y a l'As des As, et puis il y aura l'Info Rétro à 11h30. C'est son anniversaire aujourd'hui. Elle est née le 19 mai 1948. Un bon anniversaire, Grace Jones.

0: plus, l'As des As.
1: L'As des As, il est 11h20. Vous pouvez voter jusqu'à 11h50 à départager. Aujourd'hui, Middle of the Road.

Ah, c'est un peu compliqué, me semble-t-il, aujourd'hui pour Middle of the Road. Si vous êtes fan du groupe écossais, c'est le moment de réagir. Vous allez voter via le groupe Viva Plus et Face au Middle of the Road. Il est allé Robert.

Avec Middle of the Road et les Roubettes, c'est à vous de faire la différence, je compte sur vous. Je sais que vous pouvez bien faire les choses et que vous pouvez faire le bon choix. Allez sur le groupe Viva Plus et votez.

0: Allez, en route pour l'info rétro, deuxième épisode.
1: Monsieur, bonsoir.
0: Et rebonjour, nous sommes le 19 mai aujourd'hui, 19 mai 1974. L'invention du Rubik's Cube par Ernaud Rubik. C'est son nom, c'est un cube de 6 couleurs, 54 facettes, des millions de combinaisons et autant de joueurs exaspérés qui ont tenté de résoudre les mystères du plus célèbre des casse-têtes, le fameux Rubik's Cube. Mais avant de devenir un jeu de réflexion, le Rubik's Cube a été conçu à l'origine comme un outil pédagogique pour aider, puisque Ernaud Rubik était professeur d'architecture et de design à l'école supérieure hongroise des arts appliqués, donc conçu à l'origine comme un outil pédagogique pour aider ses étudiants à visualiser les mouvements en trois dimensions. Deux ans plus tard, après avoir retravaillé ce concept en y ajoutant des couleurs sur chaque face, Ernaud Rubik décide de déposer son invention. Le Magic Cube est né à la fin des années 70. Ernaud Rubik signe un accord avec l'entreprise américaine de jouets et de jeux de société qui s'appelle Ideal Toy, qui va distribuer mondialement son casse-tête. Le Magic Cube devient le Rubik's Cube. Quelle histoire et quelle affaire! 1984, 19 mai 1984, succès pour une jeune chanteuse américaine. Une chanteuse américaine au look multicolore de la tête aux pieds qui déboule dans les classements des meilleures ventes et dans le monde entier. Son nom, Cynthia Ann Stephanie Lauper. Elle s'appelle Cyndi Lauper. Et ce titre, Girl Just Want to Have Fun, cette chanson va lui permettre de devenir l'une des plus grandes stars des années 80. Franchement, bravo, quel tube évidemment pour Cyndi Lauper.

À plus. Bon, bah, Middle of the Road qu'il avait emporté sur Shocking Blue avant la semaine consacrée au Grand Prix Eurovision de la chanson et l'histoire de l'Eurovision, battu Shocking Blue. Hier, battu Blondie, mais cette fois-ci, Sally Carr, la chanteuse et son groupe Middle of the Road, se cassent les dents, littéralement. Boum, badaboum, 35% de vos votes. Et donc, vainqueur que vous retrouverez demain, les casquettes blanches, les roubettes, ça.

0: Il est midi, Eva Secker pour les infos. Bonjour Eva.
1: Bonjour, la réforme fiscale profitera davantage aux ménages sans enfants, indique la Ligue des familles, selon qui plus une famille compte d'enfants, moins elle gagnera. En revanche, le soutien aux familles d'un seul enfant est renforcé par la réforme fiscale qui prévoit notamment une augmentation de la quotité exemptée d'impôts pour tous les ménages. Cette réforme fiscale sera discutée demain au Parlement. Deuxième jour de grève dans l'enseignement, le mouvement doit durer plusieurs jours jusqu'au 27 mai. C'est mercredi prochain, jour du vote du décret programme au Parlement de la Fédération Wallonie-Bruxelles. Les profs dénoncent toujours les réformes et surtout les économies réalisées dans l'enseignement. 735 postes d'aide ménagère menacés à Bruxelles. En cause, la suppression de financements qui pourraient ternir l'avenir des 13 organisations bruxelloises de titres services en économie sociale, dont certaines sont d'ailleurs directement menacées de faillite. Face à ces inquiétudes, la colère monte. Le secteur prévoit un rassemblement demain après-midi devant le siège du parti Les Engagés à Bruxelles. Les travailleurs et travailleuses reprochent le manque de solutions apportées par Laurent Hublet, ministre bruxellois de l'Emploi et de l'Économie. Après Donald Trump, il y a quelques jours, la Chine reçoit aujourd'hui le président russe pour une visite de 2 jours. Vladimir Poutine et Xi Jinping se sont déjà vus une quarantaine de fois. Et ce matin, l'armée russe a annoncé démarrer 3 jours d'exercice nucléaire. Des milliers d'hommes sont mobilisés pour cet entraînement. Depuis le début de l'offensive russe en Ukraine, Moscou brandit la menace nucléaire. Ces exercices ont lieu alors que le traité nucléaire entre Russes et Américains est arrivé à terme en février dernier. Les missiles russes qui continuent aussi de tomber sur l'Ukraine. Cette nuit, une frappe a fait 2 morts et au moins 17 blessés dans le nord du pays. L'Ukraine a réagi par une attaque de drones à grande échelle avec pour cible une raffinerie russe de pétrole provoquant un incendie. Un ressortissant américain qui a contracté le virus Ebola en République démocratique du Congo va être soigné en Allemagne. Le ministère allemand de la Santé a déclaré prendre des dispositions pour préparer son arrivée sans préciser le calendrier du transfert ni l'endroit où le patient sera pris en charge. Enfin, football, 9e et Adam, avant-dernière journée de play-off 2 ce soir, avec 3 matchs au programme, Charleroi-Louvain, Genk Antwerp et surtout Westerlo Standard. Coup d'envoi à 20h30. Voilà pour les infos, belle journée à notre écoute.
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0: Bonjour et puis surtout bon appétit.
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0: Et bienvenue en tout cas à toutes et à tous si vous venez de nous rejoindre pour votre temps de midi. J'espère que vous allez bien, en pleine forme. Bon pied, bon oeil, au beau milieu de cette journée de ce mardi. Julien Clerc sera là d'ici 13h. Et puis également, ben oui, chocolat, dessert, chocolat, chocolates. Brasil et à Carnaval. Et puis à 12h30, le copier-coller, l'original, l'adaptation, à découvrir.
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Elle est touchante, cette chanson. Alors, si on remonte un tout petit peu le temps, il y a quelques mois de cela, on vous proposait Moucron, Terre de Tube. Je ne sais pas si vous vous souvenez de cette émission spéciale. Et nous avions comme invité Jean-Luc Drion. Jean-Luc Drion, qui est arrangeur, qui est compositeur et qui faisait partie du célèbre trio Marcel de Kekeler, Jean Van Loo et Jean-Luc Drion. Et Jean-Luc était venu nous raconter l'histoire des Chocolates.

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0: les années 60, nous étions là en 1962. Il est pratiquement 12h30, c'est le moment de vous proposer ceci.
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0: Ah, copier-coller, l'original, l'adaptation. Je vous emmène en 1975.

Rod Stewart, 1975, un des tubes de cette année-là avec Selling. Je vous pose la question, est-ce l'original ou l'adaptation à votre avis? Adaptation, oui, effectivement. Cette chanson Selling a été enregistrée pour la première fois en 1972 par un duo écossais qui s'appelle les Sutherland Brothers. C'est ce que je vous propose, original de Selling.

0: Avant que je n'oublie, ce sera pour dans 2 jours, j'ai un rendez-vous avec vous.
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0: Bah oui, il sera jeudi, entre midi et 13h comme chaque jeudi, ou la plupart du temps, avec nos experts pour les estimations de Viva Plus. Si vous posez des questions quant à un objet, un tableau ou je ne sais pas quoi d'autre, vous pouvez nous faire parvenir une photo via l'adresse, via un mail. Hein. Vous joignez la photo à un mail, envoyez à Viva Plus, écrire toutes lettres, vivaplus@rtbf.be. C'est le service qu'on a envie de vous rendre. Et votre expert, les estimations de Viva Plus, ce jeudi entre midi et 13h, sera Stéphane Van Andenhoven. Voilà qui est dit.

0: Oui, señorita Jocelyne. Bonjour, Jocelyne.
1: Sergio. On n'est pas dans le même pays, là, je pense.
0: Non,
1: pas.
0: Je crois pas.
1: Non.
0: Oui, mais c'est pas grave, c'est l'attention qui compte, on va dire. C'est l'évasion, ce sont les voyages, ce sont les escapades.
1: Et on va rester chez nous, en Belgique, pour deux escapades sur la ligne du temps. Nous serons dans un premier temps à la période Premier et Second Empire, oui. À travers cette marche de l'Entre-Sambre-et-Meuse, la Sainte-Rolande, la marche de Sainte-Rolande. C'est notre ami Jean-Paul Dubois qui est à l'initiative de cette chronique qui va nous emmener au cœur de cette marche qui compte parmi les 15 reconnues par l'UNESCO, probablement l'une des plus importantes de l'Entre-Sambre-et-Meuse puisqu'elle réunit chaque année, le lundi de Pentecôte, plus de 3000 marcheurs et pèlerins. Donc c'est à Gerpine, un endroit pas loin de Charleroi, qui est très vert. Hein. C'est vraiment des paysages bucoliques à découvrir. Et puis, second arrêt sur la ligne du temps, là nous serons au Moyen-Âge, dans la commune, le petit village de Rèves. Rèves, c'est au nord de Charleroi.
0: C'est joli déjà.
1: Exactement, c'est très évocateur en effet. Et vous allez rêver tout ce week-end, c'est 23 et 24 mai, au rythme des fêtes médiévales. Et qui ira-t-il au programme? Eh bien, vous savez qu'en dans toute bonne fête médiévale, il y a on ripaille,
0: bien sûr,
1: avec des cochons à la broche, avec de l'hydromel, de l'hypocras, enfin bref, mais il y a aussi des campements, des combats, des joutes, des défilés de chevaux, une taverne, bien sûr, et quoi d'autre? Ben, l'occasion de se plonger, de faire une véritable immersion à cette époque, l'époque du Moyen-Âge.
0: C'est toujours assez magique, hein, ce genre de manifestation.
1: Mais il y a énormément de médiévistes, hein. C'est une période qui attire énormément de gens, c'est un peu du fantastique aussi, puisqu'il y a plein de légendes autour de cette époque.
0: Effectivement. Bien, on ne va pas s'ennuyer chez vous, Jocelyne, entre 13h et 17h. Et nous, on va se retrouver demain à partir de 9h30. Bel après-midi, que tout aille bien pour vous. À demain !

0: 600 millions d'euros, voilà ce que coûtent les titres services à la région Wallonne. Une réforme se prépare, une étude a été réalisée et les clients interrogés. Deuxième journée d'action dans l'enseignement à l'appel de la CSC. Plusieurs écoles bruxelloises suspendent les cours jusqu'au 27 mai. L'épidémie d'Ebola pourrait durer longtemps, avertit l'Organisation mondiale de la santé. Des centres de soins sont installés en République démocratique du Congo. Bonjour, quel avenir pour les titres services en Wallonie? 293 000 utilisateurs environ et près de 45 000 travailleurs aussi, des femmes majoritairement. Mais cela coûte cher à la région et le gouvernement wallon veut donc mener une réforme, ce sera a priori pour l'année prochaine. Rudy Hermans, une étude externe a donc été présentée ce matin?
1: Oui, les auteurs de l'étude ont analysé le secteur en profondeur. Le coût du titre est aujourd'hui de 10,40 euros, plus 1 ou 2 euros de frais administratifs. Mais le coût réel est d'environ 30 euros. La différence est prise en charge par la région. Une facture de plus de 600 millions d'euros désormais. Difficile à assumer en période de restrictions budgétaires. C'est pour ça que le ministre wallon de l'économie veut réformer pour assurer la survie du secteur. Mais comment? Le consultant estime notamment que, et ça peut paraître étonnant, les utilisateurs sont majoritairement prêts à payer un peu plus cher, mais à condition de garder la déductibilité fiscale. Et cela pourrait être bénéfique pour tout le monde. Écoutez une des responsables de l'étude, Daphné Valsamis.
2: Tout est lié et pour nous, clairement, il y a une possibilité d'augmenter encore le prix pour pouvoir améliorer les conditions de travail. Et l'amélioration des conditions de travail auront à leur tour un impact aussi sur la rentabilité des entreprises, de par réduction notamment de l'absentéisme.
1: Employeurs et travailleurs seront bientôt également auditionnés, de quoi nourrir la réforme des titres-services que prépare le ministre Jeolet. Elle devrait aboutir l'an prochain.
0: Et à Bruxelles, la suppression de financement risque de pousser à la faillite plusieurs structures, dont 5 agences locales pour l'emploi. Cela signifierait la perte de 735 emplois et la colère monte. Plusieurs travailleurs et travailleuses du secteur ont prévu de manifester demain. Les perturbations dans l'enseignement à l'appel de la CSC. Le mouvement est différemment suivi selon les régions et même selon les provinces. Des actions pour protester contre plusieurs réformes et contre les économies prévues par la Fédération Wallonie-Bruxelles. À Bruxelles, certaines écoles annoncent que tous les cours sont suspendus jusqu'au 27 mai. Tour d'horizon dans plusieurs écoles concernées avec Barbara Boulet.
3: Il est 8 heures ce matin. Devant l'établissement scolaire de l'autre côté de l'école, à Oudergem, des enseignants déroulent un grand calicot sur lequel est inscrit « Stop au mépris ».
4: Je pense qu'il y a une grande tristesse, il y a une frustration énorme du mépris ressenti.
3: Pascal Van der Hoeden est prof de français ici.
4: Une forme de colère aussi pour certains, une forme d'abnégation pour d'autres. C'est très difficile, c'est très partagé.
3: Amandine Turlings, directrice.
5: Les enseignants sont réunis vendredi et ont décidé à la grande majorité, 79%, de suspendre les cours. Il n'y aura pas cours du tout. On organise un accueil. On a à cœur de ne pas abandonner les élèves.
3: Difficile d'avoir une vue précise sur l'ampleur du mouvement Fédération Wallonie-Bruxelles. À Bruxelles, ce seraient quelques dizaines d'écoles, plus ou moins perturbées, sur plusieurs centaines, et surtout dans le secondaire. Mais c'est surtout à Liège que le mouvement est très suivi. Dans toute la province, il faut dire que c'est de là qu'il est parti. À Namur, mouvement plus timide, souvent sous forme d'arrêt de travail. Mais à l'école Notre-Dame, une trentaine de profs font tout de même grève sur 70. Charlotte Mignon y est prof de français.
6: Je pense qu'il y en a, il y a vraiment eu un ras-le-bol et donc tout le monde a décidé, lors de notre arrêt de travail d'hier, de mener une grosse action, en tout cas aujourd'hui.
0: Des actions jusqu'au 27 mai, jour où le Parlement de la Fédération Wallonie-Bruxelles doit voter le texte contenant différentes réformes. Leur nombre a doublé en 3 ans. On en est à plus de 800 victimes d'exploitation sexuelle en ligne. Très jeunes victimes souvent, des 12 ans, prévient Child Focus, qui tire à nouveau la sonnette d'alarme. Il y a les vidéos, vraies ou fausses, qui sont utilisées pour humilier, extorquer de l'argent à un mineur ou en abuser. Nell Brotharst est la directrice de Child Focus. Elle rappelle que chaque situation d'exploitation sexuelle, c'est un drame pour les jeunes victimes.
7: On parle vraiment d'une rupture profonde, une blessure profonde dans l'intégrité sexuelle d'un enfant. C'est quelque chose de très intime qui est un peu cassé pour toujours. Il y a peu de confiance en soi, il y a peu de confiance dans l'autre gens, et c'est vraiment en plein développement sexuel que les enfants sont confrontés avec une image intime qui est diffusée sans leur consentement ou une autre manière dans laquelle ils deviennent victimes. Donc c'est vraiment, vraiment très difficile pour les enfants, pour les victimes, et les conséquences sont graves.
0: Et les jeunes garçons sont de plus en plus souvent les victimes. C'était une interview de Nathalie Servet. Trazis, il y a quelques mois, la société liégeoise était désignée entreprise de l'année, une firme spécialisée dans la médecine nucléaire et dans la lutte contre le cancer. Et quelques mois plus tard, Trazis poursuit son expansion et rachète à Flémalle, toujours en région liégeoise, l'immense centre de production de Mitra, cet ancien fleuron pharmaceutique tombé en faillite. L'ancien centre de production s'étale sur 17 000 mètres carrés. Les pouvoirs publics y avaient même injecté 25 millions d'euros à l'époque pour l'achat. Mais depuis la faillite, le site est à l'abandon. L'acquérir, c'était une opportunité, explique le patron de Trazis. Et au passage, Gauthier Philippard détaille quelques-unes de ses intentions.
8: Pour nous, l'essentiel, c'est de pouvoir aller plus vite pour avoir nos capacités de production. C'est aussi de réduire les risques inhérents à la construction d'un nouveau bâtiment, des délais, des coûts. Et c'est aussi réduire finalement notre empreinte environnementale en réutilisant du bâti plutôt que de construire. Notre feuille de route, c'est d'être à 700 ou 900 personnes à l'horizon 2030. Donc par rapport à aujourd'hui, c'est plus de 300 personnes supplémentaires dans notre groupe.
0: Une interview au micro de Benjamin Vorporten. Plusieurs milliers de bonbonnes de protoxyde d'azote ont été dérobées à Halle, dans le Brabant flamand, dans un hangar utilisé par la police. Un réseau a été démantelé en mars et la police avait mis la main sur 7000 cartouches de ce produit appelé aussi gaz hilarant. Mais le stockage ne peut se faire n'importe comment à cause du risque d'explosion. Le protoxyde d'azote est autorisé pour un usage médical ou culinaire, mais il est interdit pour un usage récréatif. Sa consommation est risqué pour la santé. Le butin de ce vol est estimé à 300 000 euros selon le journal Newsblatt qui a révélé l'information. Le virus Ebola continue de se propager principalement en République démocratique du Congo. 131 décès désormais et plus de 500 cas suspects. L'OMS, l'Organisation mondiale de la santé, a déployé une équipe en RDC comme nous le raconte Olivier Boulenc.
9: La région la plus touchée est le nord-est de la RDC, et principalement la province de l'Ituri. Elle jouxte le Soudan du Sud et l'Ouganda, pays lui aussi frappé par l'épidémie et qui a fermé sa frontière. Des centres de traitement sont déployés. Le ministre de la Santé congolais, Samuel Roger Kamba.
10: Je pense que le principal défi auquel nous allons être confrontés en Ituri concerne la population, car elle est très importante et se déplace partout. C'est une région d'échange et c'est le principal problème auquel nous sommes confrontés là-bas.
9: En effet, la région est riche en or, ce qui attire beaucoup de travailleurs et de marchands. Des décès ont eu lieu parmi les personnels de santé, ce qui montre qu'il y a des transmissions associées aux soins. Le directeur général de l'OMS, Tedros Adhanom Ghebreyesus, a convoqué un comité d'urgence aujourd'hui.
11: J'ai déclaré une urgence de santé publique de portée internationale en République démocratique du Congo et en Ouganda. Je suis profondément préoccupé par l'ampleur et la rapidité de l'épidémie.
9: De son côté, l'Allemagne a accepté de soigner un ressortissant américain ayant contracté le virus en RDC.
0: Et l'Organisation mondiale de la santé rappelle qu'une précédente épidémie d'Ebola a duré 2 ans. Vous allez peut-être faire le plein aujourd'hui au lieu de demain. Le prix du diesel et le prix de l'essence augmentent, demain donc. Plus 4,4 centimes pour l'essence et ce sera plus 7,6 centimes pour les voitures qui roulent au diesel. Voilà qui referme ce journal. Merci d'être à notre écoute.
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0: défilait le parfait amour. Les gondoles à Venise, la ville aussi des amoureux. Et dans la musique de Viva Plus, il y a pas mal d'amour. Il y aura entre autres Brigitte Bardot, Murray Head, Sylvie Vartan, la plus belle pour aller danser. Il y aura Queen et on va rencontrer, on va croiser la route du duo Simon & Garfunkel. Lie, lie, lie. Ça, c'est le refrain de la chanson The Boxer, sortie en 1969, l'un des chefs-d'œuvre, des nombreux chefs-d'œuvre du duo Simon & Garfunkel. La chanson a été écrite par Paul Simon. Elle raconte l'histoire d'un jeune garçon pauvre qui va quitter sa famille pour New York, mais à New York, il va de nouveau rencontrer la pauvreté, les propositions des prostituées sur la 7e avenue, bref. Il va prendre pas mal de coups dans la vie, mais malgré tout, il refuse d'abandonner. D'où cette métaphore, cette parabole du boxeur, celui qui sait encaisser les difficultés. Et l'anecdote à propos de cette chanson, c'est ce fameux « Lie, la lie » qui au départ n'était qu'un pont temporaire, hein, le temps que Paul Simon trouve des paroles pour ce refrain. Mais finalement, après coup, il a trouvé que c'était pas mal et donc ils ont gardé ce « Lie, la lie », donc un refrain sans paroles, juste avec une sorte d'onomatopée. Et finalement, c'est devenu ce qui a marqué les mémoires et ce qui est dans les mémoires de chacun de nous. Voilà. Simon & Garfunkel, The Boxer, prochainement sur Viva Plus.
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0: Et c'était un Italiano Vero que j'ai eu la chance de rencontrer, très sympathique, Toto Cutugno.
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0: Cette fois, je n'ai pas marché sur les piles. Ça m'arrive rarement, mais ça peut arriver, effectivement. Cela dit, là n'est pas le propos. Le propos est de vous inviter à prendre votre portable, à composer le numéro WhatsApp 0472 50 60 70 pour formuler votre demande de musique, la chanson que vous souhaiteriez entendre dans les prochaines minutes dans la playlist de Viva Plus. Alors, 472 0472 50 60 70. La balle est dans votre camp, à vos téléphones. Le temps d'écouter Lucky Blondeau et aussi George Baker Selection.

Orient Express. Et on reçoit des nouvelles de notre auditeur du Québec. Georges est avec nous cet après-midi. Il nous écoute et nous demande une chanson et qui n'est pas vraiment dans son répertoire habituel. Puisqu'il nous salue, bien sûr, il nous demande un petit disco, pourquoi pas. Et ce petit disco, c'est la chanson du petit frère des trois membres du groupe Bee Gees, Andy Gibb, avec Shadow Dancing. C'est sorti en 1978. C'est pour George, hein, qui nous a précisé la date de sortie, 1978. Et donc, en pleine vague disco, voici le petit frère de Robin Morris. Et le dernier, c'est... Allez-y si vous avez les réponses sur le groupe Facebook, pourquoi pas, ou par WhatsApp, bien sûr, 0472 50 60 70, numéro par lequel vous formulez vos demandes express.

Les ombres qui dansent d'Andy Gibb, le petit frère de Barry Robin et Maurice. C'était le choix de Georges. Georges qui nous écoute au Québec. Et je vois une silhouette qui arrive, c'est celle d'Eva Secker. Elle s'apprête à nous informer à 14h. Le temps encore d'écouter, c'est Jérôme. Himalaya. Il y aura encore d'autres demandes express. Une cet après-midi et demain, on remet le couvert.

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2: Bonjour, Trasis poursuit son expansion. La société liégeoise spécialisée dans la médecine nucléaire et la lutte contre le cancer, désignée entreprise de l'année il y a quelques mois, va racheter à Flémalle l'immense centre de production de Mitra, ancien fleuron pharmaceutique liégeois tombé en faillite. L'ancien centre de production de 17 000 mètres carrés est à l'abandon, mais pour le patron de Trasis, l'acquérir c'était une opportunité. Sur Internet, les ados et les enfants sont de plus en plus victimes de prédateurs sexuels. Images à caractère sexuel envoyées sans consentement, sextorsion, l'envoi d'images, de photos ou de vidéos pour humilier, extorquer de l'argent à un mineur ou en abuser. Selon Child Focus, en 2025, il y a eu deux fois plus de cas de victimes d'exploitation sexuelle en ligne qu'en 2023. En trois ans, on est passé de 401 cas à 837, notamment à cause de l'intelligence artificielle. L'épidémie d'Ebola en République démocratique du Congo continue de susciter l'inquiétude. Le virus serait à l'origine de 131 décès recensés et de plus de 500 cas suspects, selon le ministre congolais de la Santé. Selon l'Organisation mondiale de la Santé, l'épidémie d'Ebola pourrait d'ailleurs durer longtemps. De son côté, l'Allemagne a annoncé se préparer à la prise en charge dans un de ses hôpitaux d'un ressortissant américain qui a contracté le virus. Les négociations entre Washington et Téhéran ont besoin de plus de temps pour aboutir. C'est la déclaration du Qatar qui coordonne les discussions. Dans un communiqué, l'Iran a mis en garde son opposant américain. Je cite « Si l'ennemi commet la bêtise de commettre une nouvelle agression contre l'Iran, nous ouvrirons de nouveaux fronts contre lui. » Au Liban, l'armée israélienne a appelé à l'évacuation d'une douzaine de villages du sud du pays en prévision à de nouvelles attaques contre le Hezbollah libanais qui est pro-iranien. Et ce, malgré un cessez-le-feu en cours. De son côté, la Cour pénale internationale a demandé un mandat d'arrêt international contre le ministre israélien des Finances, Bezalel Smotrich. Le ministre d'extrême droite a réagi. Selon lui, il s'agit d'une déclaration de guerre et il ne se dit pas intimidé par la Cour pénale internationale. Enfin, 30 ans après sa création, le groupe danois Aqua se sépare. Rendu célèbre par sa chanson Barbie Girl, sortie en 1997, le dernier album du groupe date de 2011. Désormais, ce chapitre se clôture, tout comme la série de concerts qu'Aqua a eu l'occasion de faire à travers le monde. Voilà pour les infos, très bonne journée à notre écoute.
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0: Oh, date, mais j'espère que vous, de votre côté, vous êtes enclin à écouter et à entendre la suite en musique sur Viva Plus, puisqu'on vous concocte, hein, ce sont nos programmateurs qui vous concoctent le meilleur des tubes des années 50 aux années 80, avec bientôt les Marquises, Michel Legrand, Jacques Dutronc et Droupy. Oui, voix caractéristique, hein, une chanson sortie en 73 qui a propulsé le chanteur italien Droupy sur la scène internationale. Et pourtant, c'était loin d'être gagné d'avance, puisque Droupy va présenter sa chanson au Festival de San Remo en 73. Et le jury va détester sa voix et le titre de la chanson, si bien que le chanteur est éliminé dès les premières soirées et termine dernier. On lui demande même de libérer immédiatement sa chambre d'hôtel. Alors évidemment, devant cet échec, il pense que sa carrière est finie et Droupy, qui à l'origine est plombier, va retourner à ses robinets et à ses tuyauteries. Mais c'était sans compter la magie de la radio. Et oui, le média, grâce à ce média, le titre va s'exporter et va devenir un immense succès en France, au Royaume-Uni, en Belgique, enfin un peu partout en Europe. Il va se vendre à plus de 9 millions d'exemplaires. Et elle aura un tel impact culturel qu'elle sera reprise immédiatement, adaptée dans plusieurs pays, notamment par Dalida, hein, qui reprendra la chanson sous le même titre, Vado Via. Richard Cocciante en livrera également une version intitulée « Laissez-moi seul ». La superbe voix que le jury du Festival San Remo détestait en 73, eh bien, elle sera de notre programmation cet après-midi.
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C'est ce qu'on appelle un Madison et vous y êtes toujours conviés dans toutes les festivités de village, de mariage, de baptême, enfin bref, ça met l'ambiance. Mais je peux vous dire qu'en la matière, je suis pas très douée. Non, je marche toujours soit sur mes voisins de droite, soit mes voisins de gauche. Voici Droopy Vadovia.

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0: Tout l'univers des Peanuts dans cette chanson de Tom Hanson avec Lou Dobrik juste derrière. On va retrouver Claude Nougaro, Billy Ocean, Georges Brassens et puis là tout de suite, c'est Jean-Paul Dubois, notre reporter occasionnel sur Viva Plus qui nous emmène du côté de Charleroi.
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0: On sort à peine de la Saint-Roch de Thouin qu'on reparle avec notre reporter Jean-Paul Dubois d'une autre marche de l'Entre-Sambre et Meuse, reconnue parmi les 15 par l'UNESCO, à savoir la Sainte-Rolande de Gerpine. Jean-Paul, bonjour.
2: Bonjour Jocelyne.
0: Gerpine, certes, est connue et reconnue pour cette marche Sainte-Rolande, mais qui présente également de nombreux atouts, et notamment au niveau de la nature. C'est fabuleux là-bas, c'est très vert.
2: Et non loin des lacs de l'Oder, donc Gerpine, elle séduit par son charme et elle offre des paysages bucoliques. C'est un lieu bien sûr à privilégier pour explorer la beauté et la richesse de la Wallonie.
0: Et si je peux me permettre pour la petite histoire, j'ai joué contre l'équipe féminine de foot de Gerpine. Leur terrain jouxtait la maison du champion cycliste Pino Cerami. Fabuleux endroit également. Mais là, bon, c'est pour la petite histoire. Par contre, pour la grande histoire, il y a cette marche Sainte-Rolande qui a lieu durant le week-end de la Pentecôte.
2: Effectivement, le village de Gerpine, il attire également chaque année, durant le week-end de la Pentecôte, des manifestations renommées en hommage à sa sainte patronne. Ce beau village, il va résonner bientôt au rythme des fifres et des tambours pour honorer la marche Sainte-Rolande, un événement qui allie bien sûr le folklore et la ferveur religieuse.
0: Mais qui était-elle, cette Sainte-Rolande ?
2: Eh bien, Rolande est née en 754 et elle était la fille du roi Didier des Lombards. Malgré les souhaits politique de son père de la marier au roi d'Écosse, Rolande refusa cette union, préférant se consacrer à Dieu. Elle aurait ainsi quitté le château familial et entrepris un voyage vers l'abbaye de l'Aube afin d'y devenir religieuse. La légende raconte qu'épuisée par le voyage, elle mourut près de Gerpine avant d'atteindre l'abbaye et elle n'avait que 20 ans.
0: Par la suite, des miracles.
2: Après sa mort, plusieurs événements considérés comme miraculeux auraient été rapportés autour de sa tombe. Guérison, la protection du village et l'intervention attribuée à son intercession, ce qui l'a conduite à ce qu'elle soit vénérée comme une sainte.
0: Et chaque lundi de Pentecôte, on se lève très tôt à Gerpine pour honorer cette Sainte-Rolande.
2: Cette journée débute aux petites heures, vers 1h ou 2h du matin, au son des tambours et des fifres qui résonnent dans le village.
0: Et il y a bien sûr, par la suite, une procession, peut-être une messe également.
2: Après une messe, la procession débute avec la sortie de la châsse contenant les reliques de Sainte-Rolande. Et c'est le début de cette procession qui va parcourir une trentaine de kilomètres à travers l'entité. Les fidèles donc invoquent Rolande, patronne des jeunes filles et des femmes célibataires, pour implorer sa protection. Et cette figure religieuse est également associée à la protection des malades et des pèlerins. Et c'est ainsi que ces reliques escortées par les marcheurs sont processionnées durant le parcours.
0: Combien de compagnies réunies au sein de cette marche Sainte-Rolande ?
2: Cette marche Sainte-Rolande de Gerpine, elle rassemble traditionnellement une douzaine de compagnies de marcheurs venant des villages et des hameaux de l'entité. Chaque compagnie possède ses propres uniformes qui sont souvent inspirés du Premier et du Second Empire.
0: Alors il y a parmi ces compagnies pas mal de compagnies connues.
2: La marche royale Sainte-Roland de Gougny qui est la plus ancienne. La compagnie d'Acoz qui est célèbre pour ses oives. La compagnie d'Igné, la compagnie des Flaches et la compagnie de Jonqueray. Donc plus de 3000 marcheurs et pèlerins, ce qui en fait l'une des plus importantes marches folkloriques de l'Entre-Sambre et Meuse.
0: Et au terme de la marche, que se passe-t-il ?
2: Le clou de la soirée sera la rentrée solennelle à Gerpine, où les différentes compagnies vont défiler devant la foule avant que la chasse ne regagne l'église.
0: Vous avez un bon plan en mobilité à nous proposer.
2: Pour la facilité d'accès au centre de Gerpine, comme chaque année, la commune met à disposition ses navettes de bus qui sont gratuites. Donc avant d'entrer dans Gerpine, vous serez dirigé vers des parkings de dissuasion et serait ainsi pris en charge par les navettes.
0: Et c'est qu'on fait le frisson, cette marche de l'Entre-Sambre et Meuse à Gerpine. Toutes les marches de l'Entre-Sambre et Meuse confèrent ce frisson. Ça a quelque chose de particulier.
2: Oui, exactement. Et il est même conseillé de se protéger les tympans durant les détonations, des salves d'honneur aussi.
0: Ce que vous avez fait, bien sûr, parce que vous êtes prévoyant.
2: Ah oui, et on nous annonce d'ores et déjà un super week-end ensoleillé, donc ce qui va mettre encore plus en valeur les magnifiques costumes portés par les membres des compagnies.
0: Et donc vous serez de la partie et ferez encore de très très jolies photos.
2: Exactement, Jocelyne. Merci beaucoup.
0: À très bientôt.
2: À très bientôt, Jocelyne.

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1: Le parapluie sera d'actualité dans les prochains jours, mais par contre, à partir de demain déjà, jeudi, on nous annonce du beau temps avec un week-end ensoleillé. Mais on va ensoleiller votre après-midi aujourd'hui avec la musique de Michel Sardou et des Box Tops juste après ceci.
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Une chanson en contre-pied, une réaction au film Jaws, Les Dents de la Mer de Steven Spielberg. C'est vrai que ça avait pas mal apeuré. 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En fait, c'est à 15h que vous allez retrouver votre nouveau bulletin d'information présenté par Eva Secker.

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1: Il est pratiquement 15h sur Viva Plus, autrement dit, le temps de retrouver votre journal. 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
2: Bonjour, des révélations dans l'affaire du lait pour bébé contaminé par la céréulide, une toxine qui peut provoquer diarrhée et vomissements chez les nourrissons. En Autriche et en Allemagne, fin décembre 2025, Nestlé et Danone ont retiré discrètement des lots de poudre de lait de marque Beba et Aptamil des magasins et pharmacies sans en avertir le public de façon silencieuse. Ces produits, on les retrouve aussi chez nous en Belgique. C'est ce que dévoile une enquête de l'ARTBF menée en consortium avec la cellule investigation de Radio France et la télévision suisse, la TSR. Les transports publics belges sont plutôt inaccessibles. C'est ce qui ressort d'une étude sur l'accès aux transports publics relayée par Greenpeace. Seulement un peu plus d'un Belge sur trois utilise le tram, le métro ou le bus chaque jour, contre 6 Belges sur 10 qui n'y ont jamais recours. La cause principale serait la mauvaise couverture des réseaux et les temps de trajet trop longs. De nouvelles plaintes contre Patrick Bruel vont être déposées dans les prochains jours. C'est l'annonce de l'avocate de Flavie Flamand ce matin sur France Inter. Pour le moment, Patrick Bruel est visé par 5 plaintes en France et 1 en Belgique. Le tribunal de Nanterre a aussi décidé hier de rouvrir une enquête autour d'une plainte pour viol déposée contre le chanteur et comédien en 2022. Flavie Flamand accuse Patrick Bruel de l'avoir violée en 1991 à Paris, alors qu'elle n'avait que 16 ans. Le chanteur nie les faits qui lui sont reprochés. Après Donald Trump, il y a quelques jours, la Chine reçoit aujourd'hui le président russe pour une visite de 2 jours. Il devrait arriver en Chine ce soir. Vladimir Poutine et son objectif, c'est de réaffirmer les liens qu'il entretient avec son homologue chinois, Xi Jinping. Les deux dirigeants vont discuter de leur partenariat stratégique et de son renforcement. Enfin, en sport, 3 matchs ce soir en play-off 2 de football. Charleroi, Louvain, Genk, Antwerp et puis surtout Westerlo, Standard. Le Standard doit absolument gagner ses 2 derniers matchs pour aller chercher cette première place, tout en espérant un faux pas de Genk. L'enjeu pour le vainqueur, décrocher un ticket européen. Coup d'envoi ce soir à 20h30, des matchs à suivre en direct sur Vivacité. Voilà pour les infos, très bon après-midi à notre écoute.
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1: Et l'info, on la retrouve aussi à 16h, toujours présentée par Eva Secker. Pour l'heure, place à la musique avec un titre qui a remporté le concours Eurovision de la chanson dans les années 70, peut-être. Johnny Logan, What's Another Year? 76, un peu plus haut peut-être. Si vous avez la réponse, n'hésitez pas à nous la transmettre via Facebook, le groupe Facebook Viva Plus. Vous n'êtes pas encore membre, ben, je vous invite à le devenir, hein, puisque sur ce groupe, on trouve des tas d'informations. Il y a de très beaux échanges entre l'équipe, entre les auditeurs, entre les auditrices. Bref, le groupe Facebook, mais aussi le numéro WhatsApp par lequel vous pouvez entrer en contact avec l'équipe, 0472 50 60 70, numéro à formuler également, à composer pour toute demande express de chansons, de musique. Après Johnny Logan, on retrouvera Serge Reggiani. Voilà pour le début de musique en cette nouvelle heure de musique. Et oui, et puis à 16h30, nous aurons une autre escapade. Nous serons toujours dans la région de Charleroi, dans la commune de Lesbonvillers, dans le petit village de Rêve qui se prépare à vivre des fêtes médiévales durant ce week-end. Ce sera une véritable immersion dans cette époque où ripaille et bon breuvage coulaient à flot. Voilà, à tout de suite pour la musique. Je vous souhaite évidemment de passer un agréablement, un bel après-midi. Et n'hésitez pas, hein, toujours cette page Facebook et également le numéro WhatsApp 0472 50 60 70.

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0: Et c'est en musique que l'on vous accompagne sur Viva Plus avec dans un instant David Cassidy, Marc Arian, One Way et un peu plus loin dans la programmation Guy Marchand.
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0: Moi je suis tango, tango 1975, un des grands succès du répertoire de Guy Marchand qui va marquer définitivement son image de crooner ironique et passionné à la française, même carrément en parigo. En fait, c'est une adaptation d'un chef-d'œuvre absolu, celui de Astor Piazzolla, Liber Tango. La musique, en tout cas, de cette chanson, c'est celle de Liber Tango. Et d'ailleurs, Guy Marchand a eu l'audace et le talent d'adapter ce monument du Nuevo Tango instrumental en y posant des paroles en français. Et pour l'anecdote, cette même mélodie en a inspiré d'autres reprises mondiales iconiques, comme par exemple celle de Grace Jones, I've Seen That Face Before, quelques années plus tard. Du tango à l'Astor Piazzolla sur Viva Plus, version aussi Guy Marchand. C'est bientôt sur notre chaîne, votre station préférée, j'espère.

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0: Mais je sais que vous, vous aimez la musique et celle de Viva Plus en particulier. Alors, vous voulez entendre votre titre préféré dans les prochaines minutes sur Viva Plus ? N'hésitez pas alors à composer le 0472 50 60 70, numéro WhatsApp sur votre portable. On écoute Mike Brandt, Bobby Solo, Guy Marchand et par la suite peut-être votre titre préféré.

0: Et c'est pas un tango renversé, hein, celui-là.
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0: Et la demande, elle vient de Françoise. Et c'est une demande assez particulière puisque la chanson qu'elle souhaiterait entendre est pleine de profondeur et de délicatesse. C'est Ton âme, le titre du répertoire, extrait du répertoire de Pascal Danel. C'était au début des années 70. Une chanson qui a marqué sa carrière, hein, qui est loin des titres romantiques ou plus festifs comme Les neiges du Kilimandjaro ou La plage romantique, mais qui est très, très profond. Et d'ailleurs, Pascal Danel a remporté le prestigieux Grand Prix de la Rose d'Antibes avec ce titre. Il a présenté également le morceau lors d'un événement culturel italien en 1972, mais là, ça n'a pas vraiment fonctionné en raison des autorités religieuses du Vatican qui ont censuré le texte, la version italienne, jugeant que l'évocation de l'âme n'était pas alignée avec les dogmes de l'époque. Très belle chanson, très bon choix, ça sort des sentiers battus. Pour vous Françoise et pour tous les fans de Pascal Danel, voici Ton âme.
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Wenoy, vous et moi, c'est très près de Directeur, hein, vous ne trouvez pas Viva Plus, c'est une grande boîte à musique ou si vous préférez un grand jukebox dans lequel il y a des tas de titres qui évoquent des souvenirs et probablement que cette chanson de Pierre Vassiluche, qui c'est celui-là, va vous en rappeler des souvenirs.

La voix cristalline de Nicole Rieux, Little Eva de Locomotion, et puis Claude Barzotti, deux chansons qui nous permettront de retrouver la rédaction de 16h.

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1: Sur Viva Plus, pratiquement 16h, le temps de retrouver votre journal. Il est présenté par Eva Secker.
2: Bonjour. Trasis poursuit son expansion. La société liégeoise, spécialisée dans la médecine nucléaire et la lutte contre le cancer, désignée entreprise de l'année il y a quelques mois, va racheter à Flémal l'immense centre de production de Mitra, ancien fleuron pharmaceutique liégeois tombé en faillite. L'ancien centre de production de 17 000 mètres carrés est à l'abandon, mais pour le patron de Trasis, l'acquérir, c'était une opportunité. 735 postes d'aide ménagère menacés à Bruxelles, en cause la suppression de financements qui pourrait ternir l'avenir des 13 organisations bruxelloises de titres services en économie sociale, dont certaines sont directement menacées de faillite. Face à ces inquiétudes, la colère monte. Le secteur prévoit un rassemblement demain après-midi devant le siège du parti Les Engagés à Bruxelles. Les travailleurs reprochent le manque de solutions apportées par Laurent Hublet, ministre bruxellois de l'Emploi et de l'Économie. Le gouvernement fédéral réticent à l'idée de mettre en place une commission d'enquête parlementaire sur l'affaire Renders. L'ancien président du MR, ex-ministre et ex-commissaire européen Didier Renders est soupçonné de blanchiment d'argent. Avec le soutien des libéraux flamands, Anders, la majorité a convenu d'attendre en cause les procédures judiciaires déjà en cours. Des fonds pour soutenir les agriculteurs face à la flambée des prix des engrais. L'Union européenne doit dévoiler son plan d'action et elle s'apprêterait à débloquer des fonds. Avec la guerre en Iran et au Liban et le blocage du détroit d'Ormuz, les prix des engrais ont explosé. Impossible, selon les fédérations agricoles européennes, de les supporter à long terme, causant un risque pour la production alimentaire. Les négociations entre Washington et Téhéran ont besoin de plus de temps pour aboutir. C'est la déclaration du Qatar qui coordonne les discussions. Dans un communiqué, l'Iran met en garde les États-Unis. S'ils commettent, je cite, une nouvelle agression contre l'Iran, le pays ouvrira de nouveaux fronts contre Washington. Au Liban, c'est l'armée israélienne qui a appelé à l'évacuation d'une douzaine de villages du sud du pays, en prévision à de nouvelles attaques contre le Hezbollah libanais, et ce, malgré un cessez-le-feu en cours. Et puis attention, si vous recevez un appel, un courrier, un SMS ou un mail de Solidaris, la mutualité socialiste alerte, des escrocs contactent ses affiliés, des tentatives de phishing pour dérober de l'argent. Les logos en tête et autres informations sont semblables à ceux de la mutualité. Si vous avez le moindre doute, contactez votre conseiller Solidaris avant d'envisager un paiement. Ne donnez jamais vos informations personnelles par téléphone. Voilà pour les infos. Très belle après-midi à notre écoute.
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0: avec Pierre Rapsat, l'enfant du 92e, et puis Robert Palmer, on sera au rendez-vous, William Scheller, et le groupe britannique Yes. Honor of a Lonely Heart. C'est sorti en octobre 1983 et ça va marquer un réel tournant et même un tournant tout à fait radical dans l'histoire de la musique en faisant passer cette légende du rock progressif qu'était ce groupe Yes dans les années 70 au statut de superstar des charts mondiaux. Et oui, au début des années 80, le groupe Yes est officiellement dissous. Mais c'est l'arrivée d'un jeune guitariste et auteur sud-africain, Trevor Rabin, qui va changer la donne. Il va apporter avec lui plusieurs démos, dont une idée de riff et de refrain qu'il avait initialement composé sur les toilettes. Et les anciens membres de Yes, le chanteur John Anderson, le bassiste Chris Cryer et le batteur Alan White, vont se greffer sur le projet et ils vont sortir un nouvel album, dont cette chanson Honor of a Lonely Heart, qu'on va retrouver prochainement dans la programmation de cet après-midi sur Viva Plus.
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0: La grande dame brune dans la programmation de Viva Plus cet après-midi. On va retrouver le groupe britannique Yes et France Gall. Ce sera juste après notre deuxième moment évasion.
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0: Viva Plus se dirige au nord de Charleroi et s'arrête dans le village de Rêve, un village au nom évocateur dans l'entité, dans la commune de Les Bonvillers, village qui, ces 23 et 24 mai, va s'animer de magie, de musique et de légendes oubliées. Christine Dumont, bonjour.
2: Bonjour.
0: Vous êtes l'organisatrice de ces festivités médiévales. On va parcourir la ligne du temps et on va s'arrêter en pleine période du Moyen-Âge. Ce sera une véritable immersion. On sera plongé dans cette période.
2: Ah oui, on a une compagnie avec pas mal d'activités, des chevaux qui viennent. On va organiser un cortège. Donc ça va faire un beau petit défilé avec des chevaux, des chevaliers, tout ça quoi.
0: Donc en costume d'époque.
2: Ah oui, oui, bien sûr, tout ça, bien sûr. Des combattants, des chevaliers, de tout, et voilà. Les gens qui veulent accompagner aussi sont les bienvenus, bien sûr. C'est un peu de reconstitution. L'entrée est gratuite déjà, c'est le samedi et le dimanche.
0: Mais il n'y aura pas qu'un défilé, pas qu'un cortège, il y aura également plein d'animations à l'adresse des petits et des grands, hein.
2: Le samedi, nous aurons des combats, des activités, des grands jeux, un grand jeu pour les enfants. Il y a des artisans tout le week-end. Il y a le lancer de hache, il y a tir à l'arc, il y a le soir, les cracheurs de feu. Un tout grand spectacle des cracheurs de feu, mais ils vont déambuler toute la journée aussi. Alors nous avons des musiciens, c'est le groupe Bordoum. On va déguster les boissons artisanales et tout ça. Donc ça, c'est pour le samedi. Et le dimanche, nous aurons le fauconnier. Il y aura des démonstrations, bien sûr. On aura un bal folk à 16h. Mm-hmm. Nous aurons les bières locales. Il y aura bien sûr l'omelette mandragore, que nous sommes la mandragore. Cochon à la broche. Vraiment, tout pour faire plaisir aux grands et aux petits.
0: Bah, vous parlez de boissons locales. C'est quoi exactement ? C'est de la bière ? C'est de l'hypocrase ?
2: La bière, elle vient de la brasserie des Beaux-Jours à Frasnes. 4 sortes de bières en dégustation. Puis il y aura aussi de l'hypocrase, de l'hygromel, des liqueurs.
0: De quoi se sustenter, de quoi s'abreuver, bien sûr.
2: Il y aura dans les campements aussi des activités. Il y a aussi un atelier encre végétale. Donc les enfants pourront essayer de dessiner avec de l'encre végétale. Donc, c'est-à-dire de l'encre qui est faite à partir de plantes sauvages ou pas sauvages.
0: Et vous avez dit qu'il y aurait des artisans en démonstration. C'est quoi comme artisanat ?
2: Alors, on a un aiguiseur de couteau, un forgeron. Enfin, c'est dans les campements, donc ils vont proposer, ils vont expliquer un peu comment ça se passait au Moyen-Âge, comment les gens vivaient. Ils vont vous expliquer les campements, la nourriture, voilà.
0: Donc, une immersion dans cette période de notre ligne du temps, de notre histoire, bien sûr, mais c'est également l'occasion de découvrir le joli village de Rêve.
2: Oui, bien sûr, parce que en fait, nous serons dans l'enceinte de l'Institut Sainte-Marie. Et avant l'Institut Sainte-Marie, c'était un château et il reste une tour. On est quasiment au pied de la tour.
0: Ok, donc vous êtes dans un véritable contexte médiéval.
2: Oh, le château, je ne sais pas s'il était vraiment médiéval, mais oui, je crois que c'était un peu médiéval, parce que le seigneur de ce temps-là, c'était Alard de Rêve, qui est parti pour les croisades, notamment aussi. Mais le château n'était pas comme ça à l'époque, et la tour, je crois qu'elle vient plus du 16e, 17e.
0: Eh bien, il n'y a qu'une chose à dire à ce week-end, Christine.
2: Ah oui, il faut venir, hein.
0: On sera là d'autant que le temps sera de la partie.
2: Ah oui, oui, oui, je regarde la météo tous les jours et ici je vois que c'est bien parti, je suis contente.
0: Vous avez du bol, effectivement. Merci Christine et donc à très très bientôt.
2: Oui, j'espère. Merci, au revoir.

0: J'allais pousser le curseur du téléphone, mais non, il est là en chair et en os.
1: Bonjour Jocelyne, bonjour à tous.
0: Ça fait toujours plaisir de vous retrouver ici c'est dans ce studio Montois.
1: C'est réciproque, c'est réciproque.
0: Moi j'espère.
1: J'aime bien vous voir, j'aime bien voir mes petits camarades qui travaillent dans les bureaux en coulisses et tout.
0: Oui, parce que vous avez une longue langue.
1: Ah bah oui, écoutez, je vais faire
0: tailler la bavette, c'est votre spécialité.
1: Ah bah oui, dans tous les coins, mais je réserve le maximum de temps pour vous, évidemment.
0: Bien sûr. Et pour annoncer le programme.
1: Ah ben oui, le programme entre 17 et 18 heures. Nos programmateurs ont mis les petits plats dans les grands. Hein. J'ai vu les Rolling Stones, les Beach Boys, Dave. Et puis l'apéro disco, vous voulez peut-être le programme ?
0: Un petit peu quand même.
1: Mais écoutez, je vais
0: un
1: voir
0: petit morceau.
1: Un petit morceau. Il y a par exemple du James Brown, du Gloria Gaynor ou encore les Gibson Brothers.
0: Et ça, ce n'est qu'un fifrelin.
1: C'est joli. Un soupçon de fifrelin qui démarre donc à 18 heures, cet apéro disco.
0: Avec le petit doigt en l'air.
1: Avec le petit doigt en l'air, oui.
0: Et pas que.
1: La tasse de thé.
0: À tout à l'heure après les infos de 17h.
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Je cherche dans ma conduite quelle sera la suite. Eh bien, ce sera en compagnie de Petula Clark. Cœur blessé. Oh ben non, hein. On sèche nos larmes sur Vive Plus et on rigole, hein.

Et on va terminer avec un prélude à l'apéro disco de Philippe de Meuseur que vous allez retrouver juste après les informations de 17h avec sa bonne humeur. Oui, il est déjà là, il joue du tambour. Et il se déplace pour prendre ma place. Autrement dit, voilà, il faut que je m'éclipse, que je lui cède la place. Et vous chantiez ? Eh bien, dansez maintenant sur Patrick Hernandez. Je vous souhaite à toutes et à tous une très belle fin de journée, un très bon début de soirée.

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1: Ah bah tiens donc, nous arrivons à 17h. Le journal sera présenté par Delphine Vreux.
2: À l'avenir, une mutuelle pourrait être pénalisée financièrement si elle n'en fait pas assez pour remettre au travail des malades de longue durée. Le ministre fédéral de la Santé dévoile ses propositions pour la réforme des mutuelles. Un incident nucléaire, un hangar inspecté millimètre par millimètre pour détecter toute radioactivité. L'armée et la protection civile ont participé à un exercice catastrophe. Après les trophées, le diplôme, la légende du tennis Billie Jean King a terminé ses études universitaire commencée dans les années 60 et à 82 ans, elle a autant de peps qu'une jeune étudiante. Bonjour, quelle réforme pour les mutuelles? Le ministre fédéral de la Santé, Frank Vandenbroek, présente ses propositions. Elles seront ensuite examinées par le gouvernement fédéral. Et il veut plus d'efficacité, mais il réclame aussi aux mutuelles d'être plus responsables, en liant par exemple une part de leur financement à des obligations de résultats, notamment en matière de retour au travail.
3: La solidarité exige aussi une certaine efficacité. Et donc ça veut dire qu'il faut évidemment examiner les résultats que l'on obtient, tant en ce qui concerne les soins de santé qu'en ce qui concerne la réintégration des malades de longue durée qui peuvent être réintégrés. Je plaide pour une approche humaine de la problématique des malades de longue durée, mais il y a des résultats à réaliser. Et là, les mutualités ont un rôle à jouer. Ils ne sont pas les seuls. Les employeurs, les services placements, les médecins de travail, tous ont un rôle à jouer, mais aussi les mutualités.
4: C'est votre proposition, c'est à prendre ou à laisser, ou c'est le début d'une négociation?
3: C'est le début d'une négociation. C'était l'appel de l'accord du gouvernement de créer un pacte, c'est-à-dire que l'on croit vraiment dans l'avenir des mutualités, dans ce rôle unique. On y croit. Mais évidemment, c'est à négocier tant avec les mutualités qu'avec mes partenaires dans le gouvernement.
2: Le ministre fédéral de la Santé, il répondait aux questions de Fabien Van Eckhout. Le ministre doit à présent soumettre ce plan au gouvernement fédéral. Il doit aussi le concrétiser avec l'INAMI et se concerter avec les mutuelles qui, pour l'instant, forcément, ne sont pas ravis. Deuxième jour de perturbations dans l'enseignement. Le mouvement est le plus suivi à Liège. À Bruxelles, il y a des perturbations plus ou moins importantes dans quelques dizaines d'écoles secondaires, mais sur plusieurs centaines d'établissements. Child Focus tire à nouveau la sonnette d'alarme. Les plus jeunes sont de plus en plus victimes de prédateurs en ligne. 800 victimes ont été recensées l'an dernier. Ce nombre a doublé en 3 ans. Des vidéos vraies ou fausses sont utilisées pour humilier, extorquer de l'argent à mineurs ou en abuser. Et dans le cas des sextorsions, les garçons sont de plus en plus souvent victimes. Child Focus rappelle donc l'importance du rôle des parents, même si ce n'est jamais simple d'aborder ce sujet à la maison. Nadège Bastienne est la directrice de la prévention au sein de l'organisation et voici ses conseils.
5: Ce qu'on aime bien amener pour le parent, c'est d'utiliser peut-être un fait d'actualité, une vidéo ou un sujet qu'on a vu dans un journal et d'en parler de manière un peu innocente, sans tout de suite faire le lien avec son propre enfant et qu'on va essayer d'adopter une attitude qui ne sera pas jugeante, d'essayer de comprendre et de rappeler que l'enfant ne sera jamais puni et au contraire même de féliciter l'enfant de venir partager finalement un problème compliqué, très délicat, chargé de sensibilité et souvent aussi chargé de honte, parce qu'aucun problème d'exploitation sexuelle en ligne ne se résout tout seul.
2: Nadège Bastianen, interrogée par Marianne Brillot, la ministre du Numérique, Vanessa Matz, rappelle qu'elle prépare un projet de loi pour fixer un âge minimum d'accès aux réseaux sociaux. La fin de l'anonymat en ligne est aussi prévue dans le projet. Que faire en cas de catastrophe nucléaire? Quel geste avoir? Quel réflexe ne pas avoir peut-être aussi? L'armée et la protection civile ont organisé un exercice grandeur nature aujourd'hui à Crisnay, en région liégeoise. Un exercice mené dans un lieu confiné, comme vous allez l'entendre, dans ce reportage signé Marc Mellon et Marc Hildesheim.
6: Dans un hangar, 2 zones ont été volontairement contaminées. Équipés de masques et de combinaisons de protection, des militaires interviennent. Lieutenant-colonel Stéphane Bérin, de la protection civile.
7: Les équipes rentrent dans ces 2 zones qui sont contaminées avec un produit réel. Tout ça est bien entendu cadré. Elles rentrent dans ces zones et elles vont aller tester leur appareil pour pouvoir aussi déterminer où se trouve réellement la contamination.
6: Il s'agit ensuite d'évaluer le niveau de contamination. Mélanie Boulanger, porte-parole de l'Agence fédérale de contrôle nucléaire.
8: Ils sont en train, millimètre par millimètre, de détecter s'il y a de la radioactivité ou pas. C'est un travail qui est lent, qui est très minutieux et qui doit être opéré après le rejet de la radioactivité dans l'air.
6: Cet exercice permet aux différents services d'échanger leurs méthodes et d'améliorer leur expertise commune. Commandant Lucas, état-major de la force terrestre.
9: Nous essayons d'apprendre les procédures des autres départements qui sont présents aujourd'hui et dans le futur pour bien améliorer la coopération entre les différents départements en termes de procédures personnelles et matérielles.
6: Pour les équipes sur le terrain, chaque entraînement permet de gagner en efficacité en cas de crise réelle.
2: Et un incendie est en cours en ce moment à Moucron, dans le quartier du Nouveau Monde. Très peu d'informations pour l'instant, mais par précaution, les autorités demandent aux habitants de garder portes et fenêtres fermées dans plusieurs rues qui sont concernées, donc dans le quartier du Nouveau Monde à Moucron. L'Union européenne va débloquer des aides pour soutenir les agriculteurs les plus touchés par la hausse des prix des engrais. C'est aussi une conséquence de la guerre au Moyen-Orient. Combien de millions? On ne le sait pas encore très précisément. Les besoins immédiats sont estimés à 500 millions d'euros dès cette année déjà. Une partie de l'argent sera puisée dans la réserve agricole européenne destinée aux situations de crise. Et la Commission veut aussi encourager la production d'engrais décarbonés en Europe. Et vous allez peut-être faire le plein aujourd'hui au lieu de demain. Le prix du diesel et de l'essence augmente, plus 4,4 centimes pour l'essence, mais plus 7,6 centimes pour le diesel. Ce sont de nouvelles révélations dans l'affaire du lait pour bébé contaminé par une toxine, la céréulide. Elle peut provoquer des diarrhées ou des vomissements chez les nourrissons. Fin décembre, des produits ont été retirés des magasins en Autriche et en Allemagne, mais sans avertir le public. C'est ce que dévoile une enquête de la RTBF menée main dans la main avec nos collègues de Radio France et de la Radio-Télévision Suisse. Joanne Monté, dites-nous, en matière de retrait de produits, qu'est-ce qui est légal ou illégal ?
10: Une entreprise peut retirer un produit de la distribution si ce produit n'a pas encore été en contact avec le consommateur. Sinon, c'est un rappel accompagné obligatoirement d'une information du public. Or, Danone et Nestlé ont fait des rappels discrets, silencieux des magasins en Allemagne et en Autriche dès le 24 décembre 2025, sans communication au public qui avait pu en acheter avant. Le rappel public officiel n'a eu lieu que le 5 janvier.
2: Et cela s'est-il produit également en Belgique ?
10: Non, mais en Allemagne et en Autriche, les autorités ont discuté de ces retraits avec Nestlé. Pour elles, les produits étaient impropres à la consommation, mais pas pour autant nocifs pour la santé. Pour Nestlé, l'argument, c'est que c'était une première mesure avant de cibler les lots concernés, qu'il fallait des analyses et qu'un rappel massif des laits aurait pu poser des problèmes d'approvisionnement.
2: Merci Joanne Monté avec Marie-Laure Matteau et la société Danone n'a pas réagi. La 9e et avant-dernière journée des play-offs 2 en football. Ce soir, le Standard se rend à Westerlo. Billie Jean King aime finir les choses à 82 ans. Celle qui reste l'une des meilleures joueuses de l'histoire du tennis vient de décrocher son diplôme en histoire de l'art à l'Université de Californie. Elle s'y était inscrite dans les années 60.
11: C'est un privilège pour moi d'être ici en tant que membre de votre promotion. Yeah, baby, seulement 61 ans.
2: Toujours très en forme et applaudie, elle est d'ailleurs venue à la cérémonie avec sa raquette et quelques balles de tennis. Sur les courts, elle a remporté 12 titres de Grand Chelem en simple, 27 en double et en dehors du sport. Billie Jean King s'est aussi engagée pour les droits des femmes et pour l'égalité entre tous. Et voilà qui referme ce journal. Bel après-midi à notre écoute.
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Bonjour les amis, très heureux de vous accueillir. Permettez deux secondes, chaque fois que je change de studio, je prends quand même mes repères, puisque les boutons ne sont pas tout à fait à la même place. Alors le fil vert sous le bouton blanc, le fil rouge sous le bouton bleu. Voilà, je crois qu'on est bon. On est bon, on va tenir le coup jusqu'à 19h. Remercions Jocelyne qui nous a accompagnés cet après-midi et qui reviendra demain à partir de 13h avec bien sûr de nouvelles escapades. Quant à nous, donc je vous tiens par la main jusqu'à 19h, je vous sers l'apéro disco à 18h, mais avant cela, on va partager le meilleur de la musique, comme par exemple ceci. On va le soigner, une bonne cuillère de sirop essayera, mon cœur est malade, il y aura Dave. Une petite pincée de mon rock and roll avec les Rolling Stones et Jumping Jack Flash. Du soleil, des planches de surf et des cocktails non alcoolisés à cette heure-ci vaut mieux. Et comme ça, on peut en consommer sans modération. Les Beach Boys, I Can Hear Music. Excellente fin d'après-midi. Merci d'avoir choisi Viva Plus. On ouvre vraiment les festivités avec Joe Dassin et Si tu n'existais pas. Puis derrière, une belle chanson de Charles Trenet, L'âme des poètes.

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Toutes ces différentes sonorités, c'est ça qui fait le plaisir d'écouter Viva Plus, j'en suis certain, de votre côté du transistor, mais croyez-moi de mon côté aussi. Dans la suite du programme, Jean Vallée, les Rolling Stones comme annoncé, Daniel Guichard.

Je regarde ce qu'il y a sur le plateau suivant, je vois Barrett Strong, je vois Indochine et puis je vois une chanson qui me donne une folle envie de me mettre en maillot. I can hear music, les Beach Boys sur Viva Plus.

0: épouse. Oui, c'est bien, ça aide. Mais sans la musique de Vivia Plus, que serait la vie? Je vous pose cette question. 17h43 déjà, dans la suite de notre programme, Dave Les Ronettes et Richard Cotiante.
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Que ce soit clair entre vous et moi, je ne suis pas au point avec les castagnettes. Hein. J'essaye, mais n'arrive pas. Je ne vous parle même pas du flamenco. Alors là, je suis vraiment loin derrière, mais vraiment. 18h05 déjà. Ça donne quand même envie de partir en vacances, hein, ce genre de musique. Bah oui, mais restez quand même jusqu'à la fin de la période disco, s'il vous plaît. Phil Ferrand et The Galaxy, What Do I Do? Et puis derrière, on aura P. Lyon avec Happy Children.

0: Franchement, le risque que j'ai pris en vaut la peine. Si, si, vous allez tendre, bien tendre l'oreille. Si je vous dis Paul Hardcastle, vous pensez peut-être quasi immédiatement à son succès 19. Mais souvenez-vous, il y avait eu plusieurs versions de ce titre-là, dont une version en français. Et je suis sûr que vous allez reconnaître le nom du journaliste.
1: En 1965, la guerre du Vietnam ressemblait à n'importe quelle autre guerre, mais n'avait rien à voir. Elle était différente, pour bien des raisons, et les combattants aussi étaient différents. En 39-45, l'âge moyen des soldats était de 26 ans. Au Vietnam,

0: Quand on y pense, on a dansé comme des petits fous sur la version anglaise, sans parfois connaître exactement la consonance et la réalité du texte. Ici, évidemment, par Yves Mourouzi, ça prend une autre tournure. Hein. Vous l'avez bien reconnu, bravo. Je suis fier de vous. C'était donc 19 par Paul Hardcastle.
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Très très belle soirée à vous toutes et tous et merci d'avoir choisi l'apéro disco de Vija Plus pour démarrer celle-ci. On s'est écouté Frantic avec Stretch Your Fucking Stuff et à l'instant Funkapolitan As The Time Goes By. Attention, je mets le contact. Je fais bien. Voici le Gap Band avec Burn Rubber On Me.

C'est bien funky tout ça. Et puis, vous étonnez pas si ça sent le caoutchouc brûlé. Hein. Tout est dans le titre. L'apéro disco jusqu'à 19h sur Viva Plus. Je vous propose de prendre un peu de direction de soleil. Hein. On en a besoin. Oui, on annonce 25-26 degrés ce week-end, mais il faut encore attendre jusque-là. Alors, tout de suite, direction Cuba avec les Gibson Brothers. Et puis, on s'arrêtera pas aussi bon chemin, puisqu'on aura juste derrière Gilbert Montagnier et Les Sunlight des Tropiques. Ah, est-ce qu'on est bien sur Viva Plus ?

0: Alors, tout ça, ça a-t-il pas réchauffé l'atmosphère? Bah, je pense que oui. Dans la suite de votre apéro disco sur Viva Plus, je vous ai préparé Gloria Gaynor.
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C'est goodbye. Attention les amis, attention, on va secouer les bananiers ou les cocotiers, c'est comme vous le sentez, parce que là on va se remuer un petit peu avec ce titre de 1979 qui est Underwater de Monsieur Harry Truman.

Tout en muscle était ce titre de James Brown, Living in America. Tout en douceur, voire en marshmallow, sera le petit dernier pour la route. Il est signé par Joe Tex, Ain't Gonna Bump No More. Pour terminer, c'est Apéro Disco sur Viva Plus.

0: V'là petit pain qu'il est l'heure, oui oui déjà, de refermer les portes du bar de Viva Plus pour clôturer cet apéro disco. Bonne nouvelle, on revient demain. Ben, je reviens demain en tout cas. Dès 17h et puis dès 18h avec une nouvelle édition de votre apéro disco. Je vous souhaite de passer une très belle soirée à l'écoute de nos programmes. Je vous dis à demain. Ah ben à demain.
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0: Il est 19h. David Riffon, bonsoir à tous. Plus de 130 morts et 500 cas suspects. La propagation du virus Ebola en République démocratique du Congo inquiète. La situation est particulièrement critique dans l'est de la RDC. L'Organisation mondiale de la santé s'inquiète. L'OMS parle d'urgence de santé publique de portée internationale. Olivier Boulenc.
1: C'est seulement la 9e fois en 17 ans que l'OMS active ce palier d'alerte. Maintenant, ce sont deux provinces de l'est de la RDC qui sont touchées. L'Ouganda voisin l'est aussi. Le pays a d'ailleurs décidé de fermer sa frontière. Cette épidémie pourrait se propager très vite. C'est en tout cas ce que pense Anansia. Elle représente l'OMS en RDC.
2: Je ne pense pas que cette épidémie sera terminée d'ici 2 mois. Nous ne connaissons toujours pas l'étendue de la propagation et elle touche déjà 2 provinces qui sont 2 provinces difficiles.
1: Les provinces de l'Ituri et du Nord Kivu. La capitale de cette dernière, Goma, est notamment tenue par le groupe rebelle M23. Le médecin prix Nobel de la paix en 2018, Denis Mukwege, appelle à rouvrir l'aéroport de la ville pour faciliter les secours.
0: Vladimir Poutine est arrivé ce soir en Chine. Le président russe doit rencontrer son homologue chinois Xi Jinping. Objectif des deux alliés, renforcer leur partenariat stratégique. Cette visite du président russe intervient quelques jours seulement après la visite à Pékin de son rival américain Donald Trump. Le ministre de la Santé publique chez nous a présenté aujourd'hui sa proposition de réforme des mutualités. Le pacte imaginé par Frank Vandenbroucke prévoit d'encadrer davantage les activités des mutuelles et donc les dépenses. Certaines pratiques comme l'homéopathie ou l'acupuncture ne seraient par exemple plus remboursées. Les mutuelles devraient aussi limiter leurs avantages complémentaires et les recentrer sur ce qui concerne exclusivement la santé ou le bien-être. Enfin, le financement des mutuelles dépendrait davantage d'une obligation de résultat. Ce pacte, Frank Vandenbroucke doit le présenter au gouvernement tout d'abord et puis le concrétiser avec l'INAMI et les mutuelles. Le parcours pourrait donc présenter encore quelques obstacles et réticences. À nouveau, Child Focus tire la sonnette d'alarme. Les enfants et les adolescents croisent de plus en plus de prédateurs en ligne. 800 victimes recensées l'an dernier, c'est 2 fois plus par exemple qu'il y a 3 ans. Bien souvent, des vidéos, vraies ou fausses, sont utilisées pour humilier, pour extorquer de l'argent à un mineur ou en abuser dans les cas les plus graves. La fondation Child Focus rappelle l'importance du rôle des parents, même si elle reconnaît qu'entamer ce genre de discussion avec ses enfants peut être parfois un peu délicat. La lutte est serrée pour le barrage européen. 9e et avant-dernière journée des Europe Playoffs ce soir en football. Le Standard est à Westerlo. Dans le même temps, Genk affronte l'Antwerp et Charleroi joue contre Louvain. Pas trop le choix pour le Standard. En tête à égalité avec Genk, 34 points. Mais les Limbourgeois avaient terminé la phase régulière devant les Liégeois. Ce sont donc le Genk qui est virtuellement qualifié pour le barrage. Pour l'instant, le Standard n'a pas son sort entre les mains avant le déplacement à Westerlo. Lui aussi, toujours en course par ailleurs, Vincent Evrard, l'entraîneur du Standard.
3: C'est à nous de faire le boulot et d'aller chercher tout d'abord la victoire à Westerlo. Et puis on va s'occuper de Charleroi. Et imaginons même que Genk prenne 6 sur 6. On veut gagner les playoffs. Si un jour tu veux, et on veut très vite, arriver de nouveau dans le top 6, tu dois commencer à être le meilleur du reste du peloton. Et au jour d'aujourd'hui, après 8 journées, on est premier dans la phase des playoffs. On a 14 points. En points, on est le premier, mais on a le plus de buts marqués. Ça, c'est une bonne évolution, plein de bonnes choses. Et je dis, même si Genk prenne 6 sur 6, on va tout faire pour prendre 6 sur 6 nous-mêmes.
0: Interview Pierre Capard, coup d'envoi de ces 3 rencontres à 20h30. Match à suivre en direct dans Viva Sport sur RTBF Vivacité. La 10e étape du Giro, un contre-la-montre de 42 km remporté sans surprise par l'Italien Filippo Ganna, spécialiste de l'exercice, près de 2 minutes sur son principal poursuivant. Parmi les leaders pour le classement général, le Portugais Eulalio conserve son maillot rose car Jonas Vingegaard a un peu déçu et terminé le Danois hors du top 10 à 3 minutes de Ghana. Le Néerlandais Tymen Arensman a fait lui un très bon chrono. Il se classe 2e du jour et devient peut-être l'adversaire principal de Jonas Vingegaard. Merci pour votre écoute. Passez une belle soirée.
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0: Il est 20h. David Riffon, bonsoir à tous. La colonne de fumée était visible à des kilomètres à la ronde, à Moucron, dans l'ouest du Hainaut. Un violent incendie s'est déclaré en fin d'après-midi dans un bâtiment à l'arrière de la boulangerie Verec, rue du Nouveau Monde. Plusieurs corps de pompiers ont dû intervenir. Vers 17h30 environ, les services de secours ont fini par maîtriser la situation, mais ils sont restés sur place par sécurité. Ensuite, on ignore pour l'instant les causes de cet incendie. En région bruxelloise, une femme a été victime d'une intoxication au monoxyde de carbone dans la commune de Molenbeek-Saint-Jean. La victime a dû être transportée à l'hôpital, mais ses jours ne sont pas en danger. L'intoxication a été causée par un tuyau d'évacuation d'une installation qui n'était pas raccordée. Les craintes d'une inflation persistante aux États-Unis en raison de la guerre au Moyen-Orient font bondir les coûts d'emprunt de l'État américain. 5,18%, le taux d'emprunt à 30 ans n'a pas été aussi haut depuis 2007, c'est-à-dire le début de la crise financière des subprimes. 5,18 donc aujourd'hui contre 5,12% hier et environ 4,61% avant les premières frappes israélo-américaines sur l'Iran fin février. Les investisseurs craignent que les prix du pétrole se maintiennent durablement à leur haut niveau, c'est-à-dire au-dessus des 100 dollars le baril, alors que les États-Unis et l'Iran semblent dans une impasse diplomatique et que le détroit d'Ormuz reste bloqué par Téhéran. Ce taux d'intérêt plus haut, c'est ce qu'on appelle la prime de risque réclamée par les investisseurs à un pays soumis à de l'inflation et donc à une dévalorisation progressive du capital prêté. Cette hausse des taux longs, ce n'est pas bon non plus pour Donald Trump, malmené dans les sondages à 6 mois des élections de mi-mandat. La 9e et avant-dernière journée des Europe Playoffs en football. Ce soir, tout est très serré entre plusieurs équipes, toujours en lice pour le barrage européen. Le Standard se déplace à Westerlo, Genk affronte l'Antwerp et Charleroi joue contre Louvain. Pour une qualification pour le barrage avec le 5e des Playoffs 1, seul Genk a son sort entre les mains. Si les Limbourgeois gagnent leurs 2 derniers matchs, ils seront barragistes. Les 3 matchs se disputent dans une demi-heure, c'est-à-dire à 20h30. Merci pour votre attention. Passez une très belle soirée.
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0: 21h. David Riffon, bonsoir à tous. L'avant-dernière journée des Europe Playoffs en football. La qualification pour le barrage européen est très serrée. Genk reçoit l'Antwerp ce soir. Charleroi accueille Louvain. Et le Standard, lui, est à Westerlo. On joue depuis une demi-heure là-bas. Où en est-on, Franck Peterken? Bonsoir.
1: Bonsoir David, eh bien c'est partout. Westerlo est loin d'être une morne plaine parce qu'on assiste à une véritable très belle partie avec deux équipes très engagées. Deux buts donc déjà, le premier est tombé à la 12e minute avec un coup franc direct et assez magique de la part d'Aspolat. 1-0 pour Westerlo. La réaction du Standard, elle est venue sous forme d'un penalty qui a été transformé par Nkada à la 18e et depuis, eh bien des occasions, des situations offensives malgré, je le dis, l'enjeu important puisque ces deux formations peuvent encore prétendre à l'Europe via effectivement ces play-offs 2. C'est donc un partout pour l'instant entre Westerlo et le Standard.
0: Merci Franck. Dans les autres rencontres, Genk face à l'Antwerp, c'est toujours 0-0 alors que Louvain mène 0-1 à Charleroi. Frank Vandenbroek a présenté aujourd'hui sa proposition de réforme des mutualités. Le pacte imaginé par le ministre fédéral de la Santé publique prévoit notamment d'encadrer davantage les activités des mutuelles et donc leurs dépenses. Certaines pratiques comme l'homéopathie, l'acupuncture ne seraient peut-être plus remboursées et les mutuelles devraient aussi limiter leurs avantages dits complémentaires et les recentrer sur ce qui concerne exclusivement la santé ou le bien-être. À ce stade, il ne s'agit toutefois que du projet du ministre lui-même. Il doit encore passer le cap du gouvernement et ensuite être négocié avec l'INAMI et les mutuelles elles-mêmes. Trois concerts de Patrick Bruel prévus en décembre prochain au Québec sont annulés. Ces concerts devaient se tenir au Théâtre Capitole de la ville de Québec. Les organisateurs ont annoncé leur décision en expliquant le contexte actuel après la multiplication de plaintes pour violences sexuelles et viols contre le chanteur français. Chez nous, Patrick Bruel doit se produire à Bastogne ou à Forêt Nationale cet été. En France, Patrick Bruel est désormais visé par une douzaine de plaintes au moins et d'autres sont à venir selon l'avocate de l'animatrice Flavie Flamand qui a révélé ces derniers jours avoir été violée et droguée par Patrick Bruel alors qu'elle n'avait que 16 ans. Merci de nous suivre, passez une excellente soirée.
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0: Il est 22h. David Riffon, bonsoir à tous. Le Standard est à Westerlo en Europe Playoff. Il reste une bonne vingtaine de minutes à disputer dans cette rencontre. On fait un nouveau point en direct avec vous, Franck Peterken.
1: Oui, effectivement, 68 minutes de jeu dans ce Westerlo Standard, importantissime dans l'optique de ces playoffs 2. Et le Standard mène donc 1-2. On s'était quitté tout à l'heure avec un 1 partout, puisqu'il y avait eu un premier but d'Aspolat à la 12e. L'égalisation pour le Standard d'Enkada sur penalty à la 18e. Et puis en fin de première mi-temps, sur un joli contre liégeois, Rafiki a fait le 1-2. 1-2, pour l'instant, c'est le score qui tient, qui demeure depuis quelques minutes, mais ça pousse véritablement. D'un côté comme de l'autre, je pense vraiment qu'il y aura encore des buts dans cette rencontre, mais pour l'instant le Standard fait la toute belle opération de la soirée.
0: Merci Franck, car un autre score qui tient, c'est celui de Genk face à l'Antwerp. C'est le concurrent direct en quelque sorte du Standard. C'est toujours 0-0 du côté du Limbourg. C'est un partout entre Charleroi et Louvain. Un séisme de magnitude 6,1 a secoué la côte sud du Pérou dans la région d'Ica. Les autorités locales n'évoquent pas de dégâts pour l'instant, mais la population a été très inquiète. Des habitants sont sortis de chez eux. D'autres ont quitté précipitamment les centres commerciaux. Le tremblement de terre s'est produit à 40 km environ au sud d'Ica, la capitale de la région du même nom, où vivent plus de 450 000 personnes. La secousse a également été ressentie jusqu'à Lima, la capitale, à 400 km de là, située sur la ceinture de feu du Pacifique. Le Pérou est un des pays les plus exposés à l'activité sismique. Marco Rubio se rendra en Suède en fin de semaine. Le chef de la diplomatie américaine doit participer à une réunion qui s'annonce tendue avec ses homologues de l'OTAN sur fond de guerre en Iran. Les ministres des Affaires étrangères de l'OTAN se réunissent dans la ville d'Helsingborg. Sur la table des discussions, on retrouvera sans surprise la question sensible de la hausse des investissements dans la défense et d'un meilleur partage de l'effort au sein de l'Alliance. Le président américain Donald Trump a vivement critiqué les pays européens de l'OTAN pour leur refus de s'impliquer dans la guerre qu'il a déclenchée avec Israël contre l'Iran. Il leur a aussi demandé à plusieurs reprises de prendre en charge la réouverture du détroit d'Ormuz qui est toujours bloqué. Merci pour votre attention. Passez une belle soirée.
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0: Il est minuit.
1: David Riffon avec vous pour ces informations. Un cap symbolique dont se seraient bien passés les automobilistes. Il va être franchi à la pompe ce mercredi. Le prix maximum de l'essence 95 va dépasser la barre des 2 euros le litre. Un prix qu'il n'a plus atteint depuis juillet 2022. Pas plus de chance si vous roulez au diesel. Le plus cher également dès ce mercredi. Plus 7,6 centimes pour atteindre 2,19 euros le litre. Cette hausse des prix à la pompe est toujours une des conséquences de la guerre au Moyen-Orient. Aux États-Unis, les craintes pour le portefeuille des ménages et le financement de la dette commencent à être vives. Le taux d'emprunt de l'État américain à 30 ans a bondi à 5,18%. Il n'a plus été aussi haut depuis 2007, au tout début de la crise financière des subprimes. Ce taux à 30 ans n'était que de 4,61% avant les premières frappes israélo-américaines en Iran fin février. Les investisseurs craignent que les prix du pétrole se maintiennent durablement au-dessus des $100 le baril, alors que les États-Unis et l'Iran semblent dans une impasse diplomatique et que le détroit d'Ormuz est toujours bloqué. Cette hausse, ce n'est pas bon non plus pour Donald Trump, malmené dans les sondages à 6 mois des élections de mi-mandat. La grogne des enseignants prend de l'ampleur. Les syndicats ont annoncé couvrir une dizaine de jours d'action au total jusqu'au vote des réformes au Parlement de la Fédération Wallonie-Bruxelles mercredi prochain. Le ton pourrait donc monter graduellement d'ici là. Ce mardi, de nouvelles écoles se sont ajoutées à la liste des établissements où des enseignants sont en grève. Le mouvement est fort suivi et s'étend même du côté de Liège et de Verviers. Des piquets ont aussi été organisés à Bruxelles et dans le Hainaut. Le Standard a vécu une soirée parfaite. Les Liégeois sont allés s'imposer 1-2 à Westerlo dans l'avant-dernière journée des Europe Playoffs. Dans le même temps, Genk et l'Antwerp ont fait 0-0. Charleroi-Louvain, un but partout. Le Standard prend seul les commandes avec 2 points d'avance avant la dernière journée. À l'étranger, Arsenal a remporté son 14e titre de champion d'Angleterre. Sans jouer, les équipiers de Leandro Trossard ont assisté au nul de Manchester City sur la pelouse de Bournemouth. Un but partout. Arsenal est champion pour la première fois depuis 22 ans. À suivre aussi la première finale européenne ce mercredi soir, la finale de l'Europa League. Elle oppose Aston Villa de Youri Tielemans et Amadou Onana aux Allemands de Fribourg. Finale qui se dispute à Istanbul et qui est à suivre sur tous les médias de la RTBF. Merci pour votre écoute, où que vous soyez, passez une belle et douce nuit.
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0: Les automobilistes, il va être franchi à la pompe ce mercredi. Le prix maximum de l'essence 95 va dépasser la barre des 2 euros le litre, un prix qu'il n'a plus atteint depuis juillet 2022. Pas plus de chance si vous roulez au diesel, le plus cher également dès ce mercredi, plus 7,6 centimes pour atteindre 2,19 euros le litre. Cette hausse des prix à la pompe est toujours une des conséquences de la guerre au Moyen-Orient. Aux États-Unis, les craintes pour le portefeuille des ménages et le financement de la dette commencent à être vives. Le taux d'emprunt de l'État américain à 30 ans a bondi à 5,18%. Il n'a plus été aussi haut depuis 2007, au tout début de la crise financière des subprimes. Ce taux à 30 ans n'était que de 4,61% avant les premières frappes israélo-américaines en Iran fin février. Les investisseurs craignent que les prix du pétrole se maintiennent durablement au-dessus des $100 le baril, alors que les États-Unis et l'Iran semblent dans une impasse diplomatique et que le détroit d'Ormuz est toujours bloqué. Cette hausse, ce n'est pas bon non plus pour Donald Trump, malmené dans les sondages à 6 mois des élections de mi-mandat. La grogne des enseignants prend de l'ampleur. Les syndicats ont annoncé couvrir une dizaine de jours d'action au total jusqu'au vote des réformes au Parlement de la Fédération Wallonie-Bruxelles mercredi prochain. Le ton pourrait donc monter graduellement d'ici là. Ce mardi, de nouvelles écoles se sont ajoutées à la liste des établissements où des enseignants sont en grève. Le mouvement est fort suivi et s'étend même du côté de Liège et de Verviers. Des piquets ont aussi été organisés à Bruxelles et dans le Hainaut. Le Standard a vécu une soirée parfaite. Les Liégeois sont allés s'imposer 1-2 à Westerlo dans l'avant-dernière journée des Europe Playoffs. Dans le même temps, Genk et l'Antwerp ont fait 0-0. Charleroi-Louvain, un but partout. Le Standard prend seul les commandes avec 2 points d'avance avant la dernière journée. À l'étranger, Arsenal a remporté son 14e titre de champion d'Angleterre. Sans jouer, les équipiers de Leandro Trossard ont assisté au nul de Manchester City sur la pelouse de Bournemouth. Un but partout. Arsenal est champion pour la première fois depuis 22 ans. À suivre aussi la première finale européenne ce mercredi soir, la finale de l'Europa League. Elle oppose Aston Villa de Youri Tielemans et Amadou Onana aux Allemands de Fribourg. Finale qui se dispute à Istanbul et qui est à suivre sur tous les médias de la RTBF. Merci pour votre écoute, où que vous soyez, passez une belle et douce nuit.
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0: fait une heure.
1: David Riffon avec vous pour ces informations. Un cap symbolique dont se serait bien passé.

0: 2h.
1: David Riffon avec vous pour ces informations. Un cap symbolique dont se seraient bien passés les automobilistes. Il va être franchi à la pompe ce mercredi. Le prix maximum de l'essence 95 va dépasser la barre des 2 euros le litre. Un prix qu'il n'a plus atteint depuis juillet 2022. Pas plus de chance si vous roulez au diesel. Le plus cher également dès ce mercredi. Plus 7,6 centimes pour atteindre 2,19 euros le litre. Cette hausse des prix à la pompe est toujours une des conséquences de la guerre au Moyen-Orient. Aux États-Unis, les craintes pour le portefeuille des ménages et le financement de la dette commencent à être vives. Le taux d'emprunt de l'État américain à 30 ans a bondi à 5,18%. Il n'a plus été aussi haut depuis